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2: Bonjour à toutes et tous. À la une de l'actualité, un rêve devenu réalité, selon les mots de Donald Trump, l'annonce dans la nuit par le président américain d'un accord pour garantir à Washington un contrôle permanent de la sécurité du Groenland. Donald Trump, qui avait plusieurs fois menacé de l'annexer, il signera finalement cet accord avec le Groenland et le Danemark la semaine prochaine. À la une également la Russie, où les élections législatives se poursuivent, alors que de nouvelles frappes russes ont endeuillé l'Ukraine dans la nuit. Les détails dans ce journal sur la montée en puissance d'une base de lancement de drones russes révélés par les renseignements ukrainiens. On part aussi en Guinée-Bissau, où le pouvoir militaire cible une nouvelle fois le parti d'opposition PAIGC à moins de 3 mois des élections dans le pays. Et puis en France, une nouvelle polémique autour de la ville de Carcassonne après les propos racistes d'un policier révélés la semaine dernière, les propos cette fois d'un aumônier militaire dans la ville dirigée par l'extrême droite depuis quelques mois. Est-ce la fin d'un feuilleton qui a semblé interminable et semé la discorde entre les États-Unis et l'Union européenne? Après plus d'un an de menaces de Donald Trump de s'emparer du Groenland, quitte à utiliser la force, l'annonce cette nuit d'un accord sur la sécurité du territoire par le président américain. Un accord entre les États-Unis, le Groenland et le Danemark pour garantir aux États-Unis un contrôle permanent de la sécurité de l'île, selon Donald Trump, qui annonce d'ores et déjà le développement d'une importante présence militaire américaine sur place. Le texte devrait être signé la semaine prochaine en marge de l'Assemblée générale de l'ONU et il s'adresse directement à ceux que Donald Trump qualifie d'adversaires, Edouard Baye.
4: Sans les nommer directement, Donald Trump parle des ennemis des États-Unis, à savoir la Chine et la Russie, des ennemis qui ne pourront jamais avoir de présence militaire ou réaliser certains investissements au Groenland sans une validation au préalable, a expliqué Donald Trump sur son réseau Truth Social. Les États-Unis et le Danemark et le Groenland coopèrent déjà, mais cette nouvelle annonce renforce les restrictions contre des puissances jugées ennemies. Washington dispose actuellement d'une base militaire sur place dans le Nord-Ouest, une base de défense antimissile et de surveillance spatiale. Donald Trump n'avait pas caché son intérêt pour ce territoire semi-autonome du Danemark. Il avait à plusieurs reprises menacé de l'annexer. Le New York Times révélait en avril que Washington négociait pour obtenir l'accès à 3 bases militaires supplémentaires, dont 2 bases que les États-Unis avaient déjà occupées pendant la Deuxième Guerre mondiale et la Guerre froide avant de les délaisser. Les détails de ce nouvel accord sont encore flous dans une région riche en ressources naturelles et stratégique du point de vue géopolitique. Edouard Maï, Atlanta, RFI.
2: Et un accord salué dans la foulée par le chef du gouvernement groenlandais ainsi que par le Danemark qui évoque un texte bon pour l'OTAN et pour l'Europe. La première ministre danoise, Mette Frederiksen, précise qu'il reconnaît la souveraineté et l'intégrité territoriale du Danemark ainsi que le droit du peuple groenlandais à l'autodétermination. Un responsable du département d'État américain précise toutefois à l'AFP qu'une éventuelle accession à l'indépendance du Groenland ne remettrait pas l'accord en question. Alors que Donald Trump évoque un arrangement dont la durée de vie serait infinie. Donald Trump qui a aussi promulgué cette nuit la loi votée cette semaine par le Congrès pour imposer de nouvelles sanctions contre la Russie. La guerre en Ukraine n'en continue pas moins avec des frappes hier soir notamment contre la ville de Soumy dans l'est du pays. 2 morts dans une attaque contre un immeuble résidentiel. Alors qu'un peu plus tôt dans la soirée, c'est Kiev qui a de nouveau été ciblé. Selon les renseignements ukrainiens, Moscou aurait musclé ces derniers mois ses capacités de frappe contre le pays, comme en témoignent les images satellites d'un immense site de lancement de drones dans le sud-ouest de la Russie. Sorti de terre en 2024, il n'a cessé de s'agrandir depuis et vient de connaître une impressionnante série de modernisation de ses équipements. Olivier Four.
5: Tsimbulova, c'est le nom de ce site surveillé de près par les services de renseignement ukrainiens. Les images de la base, transmises le 18 septembre par la société américaine Ventor, laissent apparaître un imposant en complexe qui s'étend sur environ 4 km de long. Sur les images, on ne compte pas moins de 23 rampes de lancement de différentes tailles. Au moins 4 autres sont en cours de construction, comme en témoignent des travaux, visibles à l'écran. Certains rails de lancement mesurent 80 mètres de long. Ils pointent tous vers l'ouest. La frontière ukrainienne est à moins de 200 km. La base est traversée par une route recouverte d'un grillage anti-drone. Au pied des rampes, des cages permettent de protéger les engins durant leurs installations. Des Geran 3 qui utilisent un turbojet, alors que les versions d'origine de ces drones AL Delta étaient équipées d'un petit moteur à hélice. Sur l'une des photos satellites, autre nouveauté bien visible, la silhouette de plusieurs Geran 5. Un fuselage cylindrique, un réacteur, deux ailes droites. Il est surnommé le missile de croisière du pauvre. Lui porterait jusqu'à 1000 km, largement assez pour atteindre Kiev, lors d'attaques massives d'engins beaucoup plus rapides qu'auparavant, contre lesquels les intercepteurs ukrainiens, très efficaces contre les Geran plus anciens, se retrouvent désormais en difficulté.
2: Olivier Four et l'Ukraine qui continue de son côté de riposter avec des attaques de drones contre le territoire russe, alors que le pays vote aux élections législatives jusqu'à dimanche. L'Agence internationale de l'énergie atomique a annoncé hier qu'une tour de refroidissement de la centrale russe de Koursk a été touchée jeudi. Aucun incident à déplorer. Mais le patron de l'AIEA, Raphaël Grossi, dénonce une attaque inacceptable et appelle à la retenue maximale pour éviter le risque d'un accident nucléaire. La guerre qui continue aussi au Moyen-Orient avec une première cette nuit depuis l'intensification des combats entre l'Arabie Saoudite et les rebelles houthis du Yémen. Une alerte aérienne suivie de fortes explosions dans la capitale saoudienne Riyad. Le royaume confronté depuis plusieurs jours à des attaques de plus en plus intenses des Houthis, accusés notamment d'avoir visé la Mecque mercredi. Les rebelles faisaient état de leur côté hier de 26 frappes saoudiennes en 24 heures sur l'ouest du Yémen. Selon les chiffres de l'ONU, la reprise des combats dans le pays a fait au moins 112 000 déplacés depuis début septembre. Près de 3 000 autres personnes ont franchi la frontière yéménite pour se réfugier à Djibouti. En Guinée-Bissau, c'est un nouvel épisode du bras de fer entre le pouvoir militaire et le PAIGC, le parti d'opposition qui a porté la lutte pour l'indépendance et dont la plupart des membres sont en exil à l'étranger depuis le coup d'état de novembre dernier. Le PAIGC donc visé désormais par une décision de la junte qui interdit aux partis politiques d'établir leur siège à moins de 500 mètres d'une institution souveraine, d'un hôpital, d'une caserne militaire ou d'une ambassade. Dans la capitale Bissau, l'imposant siège du PAIGC fait directement face au palais présidentiel, le bâtiment classé monument historique et qui abrite également les archives de la lutte anticoloniale, est fermé sur ordre du haut commandement militaire. Depuis le coup d'état, le porte-parole du parti Mouniro Conté dénonce un acharnement et une accentuation de la répression en vue des élections prévues le 6 décembre prochain.
1: Je pense qu'il y a une tentative d'annihilation des partis politiques. Si on compte sur cela, Bissau, c'est une ville petite, il n'y a aucun parti politique qui remplit ces conditions. D'être, par exemple, à 500 mètres du palais de la République, de camps militaires, de l'hôpital et de d'autres institutions, par exemple, les missions diplomatiques. C'est une tentative d'éliminer pratiquement tous les partis politiques. Et cela veut dire que PSGC en tant que parti politique, PSGC en tant qu'une institution, gêne beaucoup de gens. Et là, bon, comme ils ont essayé à plusieurs reprises de nous éloigner de conquêtes électorales, maintenant ils ont changé d'approche. C'est ça la situation réelle.
2: Le porte-parole du PAIGC en Guinée-Bissau, Mouniro Conté, au téléphone de Carole Valade pour RFI. Et puis en France, c'est une fâcheuse habitude que prend la ville de Carcassonne dans le sud du pays, celle de faire la une des journaux en raison de polémiques liées à l'extrême droite. Elle les collectionne depuis l'élection d'un maire Rassemblement National aux élections municipales en mars dernier. Ultime polémique en date, une vidéo révélée hier par le Canard Enchaîné et qui dévoile les propos au relent raciste tenu lors d'une messe par un aumônier militaire d'un régiment de parachutistes. Baptiste Coulon.
6: Les faits remontent à octobre 2025 en la cathédrale de Carcassonne. Devant un parterre de militaires, l'aumônier s'en prend d'abord à l'État et aux dirigeants. Des incompétents, raille-t-il, qui font la morale à tout le monde. Une critique qu'il précise par cette interpellation. Calmez-vous les gauchistes, rire et applaudissements dans la nef. Les mots deviennent ensuite plus virulents. Continuez à avoir ce courage, cette foi. Sinon, dit l'aumônier, on sera ridiculisé, la France moquée et d'autres prendront notre place. Allusion à peine voilée à la théorie raciste et complotiste du grand remplacement, chère à l'extrême droite. Des propos à l'opposé du message de fraternité que doit délivrer le pape d'ici quelques jours en France. Ce n'est pas la première fois que Carcassonne, dirigée par un nouveau maire d'extrême droite, est entachée par une polémique de cet ordre. La semaine dernière, une autre vidéo dévoilait des propos racistes, homophobes et complotistes de policiers municipaux. Le parquet de la ville a ouvert depuis une enquête et suspendu les agents mis en cause.
2: Baptiste Coulon du service France de RFI, 3h10, en temps universel.
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2: 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Et 7h à Moscou, c'est l'heure du journal présenté par Diane Berger. Bonjour Diane.
3: Bonjour Edouard, bonjour à toutes et tous. Comment faire un vote éclairé quand les médias sont verrouillés? Les législatives ont commencé hier en Russie, après une campagne minimale marquée par la propagande du Kremlin. On ira voir comment travaillent des journalistes russes en exil dans les locaux de la télévision polonaise à Varsovie. Trois grands médias américains dénoncent une attaque contre la liberté de la presse aux États-Unis, CNN, MS Now et Politico. Ils n'ont plus accès à la Maison-Blanche sur décision de Donald Trump. Donald Trump qui se réjouit d'un accord sur le Groenland. La présence militaire américaine sur place va être renforcée. Le texte est bon pour l'OTAN et l'Europe assure Copenhague. Et puis de nouveaux heurts hier à Ceuta. Les policiers ont tenté d'évacuer 1700 migrants installés sur la plage de Benitez. D'autres sont arrivés illico. La situation dans l'enclave espagnole au nord du Maroc qui place le gouvernement Sanchez dans une impasse. Les bureaux de vote sont ouverts jusqu'à dimanche en Russie. Trois jours d'élections législatives, les premières dans le pays depuis le début de l'invasion à grande échelle de l'Ukraine en février 2022. Un scrutin après une campagne réduite au strict minimum. Le principal parti anti-guerre s'est vu interdit de participer. Et pour beaucoup de journalistes russes, impossible de travailler correctement. Certains ont fui vers l'Europe, notamment en Pologne. Adrien Sarla nous emmène en immersion dans la rédaction de Vote TAC à Varsovie. Certains de ces journalistes russes en exil y promettent aux téléspectateurs russophones des informations vérifiées sans la propagande du Kremlin.
4: L'émission est tournée dans les studios de la télévision publique polonaise, mais elle s'adresse à un public russophone sans craindre la censure. Misha est l'un des présentateurs de la matinale.
5: Que ce soit en Russie ou ailleurs, il y a une large audience qui a besoin d'informations en russe. Ce sont des personnes qui, sans nous et plusieurs autres médias comme le nôtre, dépendraient des chaînes comme Russia Today pour avoir l'information dans leur langue maternelle. Et on parle ici de chaînes qui sont davantage des sources de propagande que d'informations.
4: Comme lui, une partie des journalistes dans l'open space a fui la Russie ou d'autres dictatures russophones et la plupart sont considérés comme des agents de l'étranger. Suspendu à l'un des murs de la rédaction, un jeu de fléchettes avec sur la cible les photos des dictateurs russes et bélarusses.
6: Même quand j'essaie de viser Loukachenko, je finis toujours par toucher Poutine.
4: Zhenia a fui Moscou il y a 4 ans, mais le reporter se garde de juger trop hâtivement les journalistes aujourd'hui intégrés au système de propagande en Russie.
6: Pour voir ce qui se passe là-bas, il faut être sur place. Et pour être sur place et avoir un travail, il faut faire des compromis. Mais je suis convaincu que les journalistes qui sont restés là-bas seront considérés comme des témoins précieux dans le futur.
4: Depuis l'arrivée au pouvoir de Vladimir Poutine, près de 40 journalistes ont été assassinés pour leur travail en Russie. Adrien Sarla, Varsovie. RFI.
3: Des journalistes sous la pression du pouvoir, c'est de plus en plus souvent le cas aux États-Unis. Sans aller jusqu'à la prison et à l'exil, ils sont régulièrement pris à partie par l'administration Trump. Nouvel exemple hier soir avec le président américain qui a annoncé interdire l'accès de la Maison-Blanche à trois grands médias qui ont eu le tort de ne pas lui plaire. Les explications de notre correspondant Edouard Maille.
7: CNN, MS Now et Politico, trois médias de référence désormais interdits d'accès à la Maison-Blanche. Donald Trump l'a annoncé sur son réseau Truth Social un peu avant une conférence de presse sur sa politique pour faire baisser le prix des médicaments. Mais une fois terminée, la plupart des questions des journalistes portaient sur cette interdiction et la question du respect du premier amendement de la Constitution, amendement sur la liberté d'expression et de la presse, et comment Donald Trump justifie cette mesure.
8: Parce que ce sont des fake news. C'est tellement fatigant de lire et regarder des fake news. Quand vous regardez CNN, tout est faux.
7: Le président estime que ces médias sont biaisés contre lui et contre le parti républicain et qu'il ne raconte jamais les politiques du président pour améliorer la vie des Américains. Il a averti que d'autres médias pourraient suivre et s'en est pris à différents titres de presse.
8: Le New York Times est tellement faux et le Washington Post est dégoûtant. Ils sont dégoûtants.
7: Et ce n'est pas sa première attaque contre la presse. Depuis son retour à la Maison-Blanche, Donald Trump a porté plainte contre différents médias et avait interdit d'accès à la Maison-Blanche l'agence AP, agence qui parlait du Golfe du Mexique et non du Golfe de l'Amérique. En réponse à cette dernière mesure, dans un communiqué, les médias CNN et Politico ont défendu la qualité du journalisme qu'ils pratiquent et dénoncé une attaque contre le Premier Amendement. Édouard Maille, Atlanta, RFI.
3: La principale annonce de Donald Trump ce vendredi soir, elle concerne le Groenland. Un accord a été trouvé avec le gouvernement local et avec le Danemark pour y renforcer la présence militaire américaine. Un contrôle permanent de la sécurité du territoire, selon Washington. C'est un bon accord, d'après la première ministre danoise Mette Frederiksen. Le chef du gouvernement groenlandais salue, lui, un compromis qui garantit la sécurité de cette grande île de l'Arctique, tout en reconnaissant ses intérêts. Une résolution diplomatique de la crise déclenchée en tout début d'année quand Donald Trump avait menacé d'utiliser la force pour annexer ce territoire sous l'autorité du Danemark. Des fortes explosions ont retenti dans la nuit à Riyad, la capitale de l'Arabie Saoudite, après une alerte aérienne. C'est une première depuis l'intensification des combats avec les Houthis au Yémen. Ces rebelles alliés de l'Iran contrôlent depuis une semaine le détroit de Bab el-Mandeb et ils multiplient les frappes contre le royaume saoudien voisin, principal allié du gouvernement yéménite officiel. Un conflit qui chasse de chez eux toujours plus d'habitants. L'ONU a compté plus de 112 000 déplacés toujours dans les frontières du Yémen et 3 000 personnes qui ont pris la mer pour se réfugier à Djibouti sur le continent africain. Eux veulent quitter l'Afrique à tout prix. Les migrants installés dans des conditions précaires sur les plages de Ceuta, cette enclave espagnole tout au nord du Maroc. Hier, les policiers espagnols ont voulu transférer plusieurs centaines d'entre eux vers un campement près du port. L'opération s'est avérée être un fiasco, François Musso.
1: Des tirs en l'air, des interpellations, une tension extrême, des blessés. D'une manière générale, on a assisté à l'immense difficulté de quelques dizaines de policiers à conduire 1700 migrants depuis la plage de Benitez jusqu'à un campement aménagé. Le but de l'opération était aussi de vider et de nettoyer la plage en question où d'innombrables migrants vivaient dans les pires conditions depuis début août. Or, l'échec est manifeste. Des centaines d'autres migrants, cachés dans la ville ou dans les montagnes, ont aussitôt occupé la place libre sur la plage de Benitez et aussi celle de Trampoline, juste à côté. Résultat, les autorités ont révisé à la hausse le nombre de migrants dans l'enclave. Il serait environ 10 000 et non 6 000. Et surtout, le gouvernement Sanchez est dans une impasse, incapable de contrôler la situation avec des forces de sécurité dépassées. Cela sert de munition à l'opposition conservatrice. Son leader Núñez Feijóo a réclamé la démission des socialistes au pouvoir. Quant à l'ancien chef de gouvernement libéral Aznar, il a dénoncé, je cite, la lâcheté de Pedro Sanchez et il a appelé à militariser la zone. François Musso, Madrid, RFI.
3: On reste sur le continent africain. En République démocratique du Congo, l'opposition dénonce la répression après les violences mardi lors des manifestations qui ont eu lieu à Kinshasa et dans plusieurs autres villes du pays. La plateforme C64 avait appelé à la mobilisation contre le projet de changement de constitution voulue par le pouvoir. Une mobilisation marquée par des affrontements dans la capitale. La Commission nationale des droits de l'homme évoque des atteintes aux droits humains causées notamment par des personnes munies de bâtons et de machettes. Des violences inacceptables pour l'organisation de la société civile La Lucha. On écoute Jacques Issongo, l'un de ses militants.
9: Les jeunes armés avec des machettes et bâtons sont justement des jeunes qui se présentent comme étant des jeunes des forces du progrès ralliés au parti au pouvoir, à l'UDPS, qui effectivement étaient armés pour attaquer, brutaliser, blesser et tuer les militants de l'opposition ainsi que de la société civile qui avaient pris part à cette manifestation contre, bien sûr, l'éventualité d'un troisième mandat de Tshisekedi qui voudrait organiser un dialogue ou un monologue, si vous le permettez, afin de pouvoir avoir un plébiscite dans le changement de constitution, enfin justement d'obtenir son troisième mandat et ne pas laisser le pouvoir ou faire l'alternance démocratique en 2028 comme prévu par la constitution. Ils agissent en complicité avec la police parce qu'il y a des images qui circulent, qu'on a vues, des vidéos, et nous-mêmes dans ces différentes manifestations où nous avions pris part, nous avions assisté justement à cette barbarie où c'est une politique de faire du mal. Donc c'est vraiment déplorable ce que nous traversons actuellement dans ce pays.
3: Jacky Songo de l'opposition congolaise, il répondait à Paulina Zidi. Nouvelle alerte sur l'intelligence artificielle. Après OpenAI, c'est Gemini, l'IA de Google, qui est allé pirater des systèmes informatiques extérieurs. L'entreprise l'a confirmé hier après des révélations du Wall Street Journal. Les faits remontent à mai dernier. Pendant un test, le logiciel est allé deviner et essayer les mots de passe nécessaires pour accéder à des sites informatiques dont il pensait, selon Google, qu'il faisait partie du test. En football, Zinedine Zidane a levé le voile sur sa première liste en tant que nouveau sélectionneur de l'équipe de France. Pour affronter la Turquie, vendredi prochain, 5 nouveaux noms rejoignent l'équipe, dont le défenseur Jérémy Jacquet et l'attaquant Esteban Le Poll. Kylian Mbappé, l'attaquant star des Bleus, lui, reste capitaine. Kylian Mbappé qui tourne la page Nike, le numéro 1 mondial des articles de sport. Il signe avec la marque suisse des vêtements de sport On. Dans le milieu, c'est un sacré coup, Anishka Kumor.
10: Le montant de ce contrat n'a pas été dévoilé, mais Mbappé aurait refusé une offre de Nike de 20 millions d'euros par an, selon l'équipe. Ce qui est certain, c'est que ce partenariat de 10 ans avec la marque suisse prévoit que l'attaquant français devienne actionnaire de l'entreprise et participe au développement de chaussures et vêtements innovants attendus dès l'an prochain. On réussit donc un coup magistral avec la même recette qui avait permis de séduire Roger Federer. Le joueur de tennis a lui aussi quitté Nike en fin de carrière sur les courts pour rejoindre l'équipementier basé à Zurich. Fondé en 2010.
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2: Bonjour à tous, merci d'être avec nous pour le début de ces 3 heures d'information internationale sur tous les continents, évidemment, notamment en Asie. Et vu de Chine, justement, comment est-ce que Pékin perçoit le développement menaçant de l'intelligence artificielle? Eh bien, pas forcément de la même manière que les Occidentaux. On y reviendra juste après le journal. Bonjour Julien Coquelroen.
3: Bonjour Clotilde. À la une de l'actualité, la fin d'un long bras de fer que Donald Trump ne voulait pas lâcher. L'annonce dans la nuit d'un accord pour garantir à Washington un contrôle permanent de la sécurité du Groenland. Donald Trump avait plusieurs fois menacé de l'annexer. À la une également la Russie où les élections législatives se poursuivent. Coup de projecteur sur les initiatives de l'opposition pour tenter de se faire entendre malgré l'absence de candidats pour la représenter. Dans ce journal également, plus de 112 000 déplacés au Yémen et l'inquiétude renouvelée de l'ONU. Au Mali, le bilan de l'attaque du Jnim sur le camp militaire de Dioura qui s'alourdit. Une centaine de soldats tués. On part aussi en Allemagne où la gauche espère l'emporter demain aux élections locales à Berlin. Et puis il a fait son choix. La première liste de sélectionneurs de Zinedine Zidane, annoncée hier en France.
2: Il se félicite d'un rêve devenu réalité.
3: Sa façon à lui de clore un feuilleton qui a semé la discorde entre les États-Unis et l'Union européenne après avoir menacé pendant des mois de s'emparer du Groenland, quitte à utiliser la force. Donald Trump a donc annoncé cette nuit un accord avec le Groenland et le Danemark pour garantir aux États-Unis un contrôle permanent de la sécurité de l'île. Il promet déjà le déploiement d'une importante présence militaire américaine sur place, alors que le texte devrait être signé la semaine prochaine en marge de l'Assemblée générale de l'ONU. Édouard Maille.
4: Sans les nommer directement, Donald Trump parle des ennemis des États-Unis, à savoir la Chine et la Russie, des ennemis qui ne pourront jamais avoir de présence militaire ou réaliser certains investissements au Groenland sans une validation au préalable, a expliqué Donald Trump sur son réseau Truth Social. Les États-Unis et le Danemark et le Groenland coopèrent déjà, mais cette nouvelle annonce renforce les restrictions contre des puissances jugées ennemies. Washington dispose actuellement d'une base militaire sur place dans le Nord-Ouest, une base de défense antimissile et de surveillance spatiale. Donald Trump n'avait pas caché son intérêt pour ce territoire semi-autonome du Danemark. Il avait à plusieurs reprises menacé de l'annexer. Le New York Times révélait en avril que Washington négociait pour obtenir l'accès à 3 bases militaires supplémentaires, dont 2 bases que les États-Unis avaient déjà occupées pendant la Deuxième Guerre mondiale et la Guerre froide avant de les délaisser. Les détails de ce nouvel accord sont encore flous dans une région riche en ressources naturelles et stratégique du point de vue géopolitique. Édouard Maille, Atlanta, RFI.
3: Et un accord salué dans la foulée par le chef du gouvernement groenlandais ainsi que par le Danemark qui évoque un texte bon pour l'OTAN et pour l'Europe. La première ministre danoise, Mette Frederiksen, précise qu'il reconnaît la souveraineté et l'intégrité territoriale du Danemark ainsi que le droit du peuple groenlandais à l'autodétermination. Un responsable du département d'État américain précise toutefois qu'une éventuelle accession à l'indépendance du Groenland ne remettrait pas l'accord en question. Donald Trump évoque même un arrangement dont la durée de vie serait infinie.
2: À 8h03 à Moscou, comment se faire entendre dans des élections où le résultat est quasiment connu d'avance?
3: La question en Russie des opposants à Vladimir Poutine et à la guerre en Ukraine, alors que les élections législatives se poursuivent jusqu'à dimanche dans le pays. Pas de réel parti d'opposition dans les urnes face au parti du pouvoir Russie Unie. Le parti anti-guerre Yabloko a été écarté. Il faudra lire entre les lignes des scores et de la participation pour prendre le pouls de l'opinion ou encore observer le degré de succès des initiatives lancées par des opposants. C'est ce que nous explique Ulrich Bouna, chercheur associé à Eurocréative.
5: Il y a, je pense, une majorité de la population russe qui subit cette guerre puisqu'elle ne la soutient. Et donc effectivement, avec ces idées d'aller par exemple voter tous ensemble au même moment, ça marche notamment dans les grandes villes, par exemple à Moscou, on a vu ça dans d'anciennes élections. Si par exemple 50 personnes se viennent au même moment dans un bureau de vote, eh bien c'est une façon de se sentir que on n'est pas seul à écouter certains canaux d'opposition, avec le risque aussi que ces canaux d'opposition sont bien évidemment écoutés par la police. Il y a aussi des campagnes où grosso modo on propose aux gens de voter pour un candidat plutôt que tous les autres, en général pour un candidat de Russie Unie, pour justement essayer de faire gagner une opposition même symbolique à Russie unie. Ça bouleversera pas le résultat. Mais par contre, voilà, l'un des objectifs de Vladimir Poutine, c'est véritablement d'éclater l'opposition, de la fracturer, de faire en sorte que personne finalement n'ose se dresser contre lui. Et donc finalement, ce genre d'opposition même symbolique, c'est une façon pour les gens d'essayer de se rassurer en se disant qu'ils ne sont pas seuls.
3: Ulrich Bonin interrogé par Muriel Paradon, la Russie aux urnes alors que la guerre continue. De nouvelles frappes russes sur l'Ukraine hier soir, notamment à Kiev et dans l'est du pays, sur la ville de Soumy où le bilan est de 2 morts. L'Agence internationale de l'énergie atomique a fait état hier de son côté d'une attaque de drones ukrainiens ayant touché une tour de refroidissement de la centrale nucléaire russe de Koursk sans provoquer d'incident. Aux États-Unis, Donald Trump a promulgué la loi votée par le Congrès pour imposer de nouvelles sanctions contre Moscou. Le président américain qui réagit aussi à la polémique après les révélations sur le financement du mariage de son fils par un homme d'affaires russe proche du Kremlin. Donald Trump affirme que Don Jr. remboursera l'intégralité des dépenses engagées.
2: Et Donald Trump encore, lui, qui passe la vitesse supérieure dans sa guerre contre la presse.
3: Puisqu'il a aussi annoncé il y a quelques heures l'interdiction d'accès à la Maison-Blanche de 3 médias, les chaînes CNN et MS Now et le média en ligne Politico. Interdiction avec effet immédiat qu'il estime avoir le droit de prononcer. Il accuse les 3 médias d'avoir accumulé les mensonges contre lui. CNN dénonce une attaque illégale contre la liberté de la presse. Politico promet de se défendre vigoureusement.
2: Au Moyen-Orient, c'est une première depuis l'intensification des combats entre l'Arabie Saoudite et les rebelles houthis du Yémen.
3: Une alerte aérienne suivie de fortes explosions dans la capitale saoudienne Riyad cette nuit, alors que de leur côté, les houthis faisaient état hier de 26 frappes saoudiennes en 24 heures sur l'ouest du pays. La reprise des combats depuis début septembre et la prise par les rebelles de la côte et du détroit de Bab el-Mandeb a déjà fait dans le Yémen plus de 112 000 déplacés selon les chiffres de l'ONU. L'Organisation internationale pour les migrations appelle à une action urgente, Abla Jounaïdi.
1: Dès le début de l'offensive des Houthis, les humanitaires s'en alarmaient. Un nombre toujours plus grand de déplacés se répandant en quelques heures à travers plusieurs provinces, rendant leur décompte et donc la réponse à leurs besoins complexe. Le rythme des déplacements dépasse les capacités de suivi des humanitaires, souligne l'organisation. D'après le dernier décompte de l'OIM ce vendredi, désormais plus de 100 000 personnes ont été contraintes de fuir leur foyer. La région de Taiz concentre à elle seule 63 000 de ces personnes. Les familles fuient parfois de nuit avec très peu d'affaires, s'alarme l'organisation onusienne. Celle-ci fournit des abris d'urgence, des articles de première nécessité, une aide alimentaire et des services de protection au Yémen, mais aussi en Afrique. De l'autre côté du détroit de Bab el-Mandeb, au cœur du conflit, à Djibouti, 2776 personnes ont également été recensées par l'OIM en provenance du Yémen. L'organisation appelle les donateurs à financer rapidement la réponse humanitaire, alors que de nouveaux déplacements sont attendus dans les prochains jours.
3: Abla Jounaïdi.
2: Au Pakistan, au moins 31 morts, dont 16 policiers à Akoa, dans le nord du pays.
3: Une explosion suivie d'une intrusion armée dans le quartier général de la police, dans la ville de Kohat. Le bâtiment abrite notamment les bureaux du département de la lutte contre le terrorisme. Plusieurs participants de l'attaque y sont toujours retranchés. Le président pakistanais exprime ses regrets. Aucune revendication pour l'instant, même si la région est en proie à une campagne violente du groupe islamiste TTP.
2: Au Mali, c'est le bilan d'une attaque du JNIM qui s'alourdit.
3: Au moins 100 militaires tués dans le camp militaire de Dioura, pris pour cible le 10 septembre dernier. Des dizaines d'autres ont été faits prisonniers, alors que le groupe djihadiste avance, lui, des chiffres plus précis. Le JNIM affirme avoir tué 150 soldats et en détenir toujours 93. Correspondance régionale de Serge Daniel.
6: De nombreux soldats maliens portaient un moment disparus après l'attaque djihadiste contre un camp de l'armée régulière dans le centre du pays, ont en réalité perdu la vie. Selon plusieurs sources, au total, plus de 100 militaires ont été tués, soit le double du premier bilan obtenu sur le terrain. Après l'attaque, les forces armées maliennes, FAMA, ont annoncé une riposte avec la neutralisation de plusieurs combattants djihadistes affiliés à Al-Qaïda. Face à cette communication officielle, les assaillants ont diffusé des vidéos de propagande. On y voit plusieurs dizaines de militaires maliens faits prisonniers. Ils déclinent leur identité avec à l'appui numéro matricule. Des véhicules de l'armée nationale saisies sont exposées. Une quantité impressionnante d'armes de guerre présentées comme appartenant aux forces armées maliennes sont tombées dans les mains des djihadistes. Des sources locales confirment le bilan plus lourd des attaques. Des inquiétudes des habitants avec des questions. Finalement, qui doit nous protéger? Pourquoi l'armée n'a pas envoyé un renfort? Ou encore, nous sommes très inquiets pour l'avenir. Une semaine après les événements, le camp de l'armée malienne à Dioura est toujours abandonnée par les troupes. Serge Daniel, Dakar, RFI.
2: Ah, du côté du Nigeria, Julien, une enquête demandée par le gouvernement fédéral après la mort de 37 orpailleurs illégaux.
7: Des mineurs appréhendés en milieu de semaine dans les mines clandestines autour de Mina dans l'état du Niger et qui ont perdu la vie dans un centre de détention. Des survivants racontent qu'ils n'arrivaient plus à respirer dans leurs cellules exiguës et mal ventilées. Le gouverneur local de l'état de l'ouest du Nigeria a décrété hier un deuil de 3 jours et 24 heures de couvre-feu après des manifestations à Mina. Des vidéos montrent des policiers armes à la main qui semblent ouvrir le feu dans les rues de la capitale régionale. Amnesty International dénonce des méthodes de maintien de l'ordre proches de l'illégalité et contraires au respect des droits humains.
2: On est à J-1 en Allemagne avant de nouvelles élections régionales.
7: 2 semaines après la victoire du parti d'extrême droite AfD en Sachsen-Anhalt, on vote demain dans le Land de Mecklembourg et dans la capitale, Berlin. L'AfD y est crédité de 17% des voix, mais c'est la gauche qui fait la course en tête dans les sondages avec la candidate du parti Die Linke, Elif Eralp, d'origine turque, qui pourrait écrire une page d'histoire en cas de victoire demain. Pascal Thibault.
8: Et maintenant, voici la future maire de Berlin, Elif Eralp.
9: Pour son dernier meeting de campagne, la candidate du parti de gauche, en tête d'un cheveu dans les sondages devant les chrétiens démocrates sortants, se présente devant la mairie de Berlin, qu'elle espère bien conquérir avec une coalition de gauche.
10: Je crois que nous allons écrire une nouvelle page d'histoire pour notre ville fantastique. Ce serait un signal incroyable que Berlin ait une mairesse d'origine étrangère.
9: L'avocate de 45 ans, souvent comparée à son homologue new-yorkais Mamdani, provoque la ferveur de ses supporters. Elle séduit beaucoup de jeunes par son style, mais aussi par son programme très social qui veut résoudre la crise aiguë du logement par l'expropriation des grandes sociétés immobilières.
11: Les gens veulent quelque chose de nouveau.
12: Je suis complètement enthousiasmée parce qu'elle défend la justice sociale.
13: Elle est plus convaincante. Je la kiffe.
9: Le parti de gauche Die Linke s'est profondément renouvelé avec de nombreux nouveaux membres, plus jeunes et plus radicaux. Si les expropriations voulues par Elif Eralp sont dénoncées à droite, les accusations d'antisémitisme contre certains membres du parti défraient régulièrement la chronique. Une nouvelle édition de la coalition des partis de gauche avec les Verts et les sociaux-démocrates donnera lieu en cas de victoire d'Elif Eralp dimanche à des discussions plus compliquées que dans le passé. Pascal Thibault, Berlin RFI.
2: Et puis Julien, on l'attendait, ça y est, Zizou a parlé.
7: Le nouveau sélectionneur de l'équipe de France de football, Zinedine Zidane, a présenté hier sa première liste de joueurs avant une série de matchs en Ligue des Nations avec son lot de surprises. 5 nouveaux parmi les 23 sélectionnés. C'est un vent de fraîcheur dans les rangs des Bleus, Esteban Mirales.
14: Zidane redistribue les cartes. Sur les 26 joueurs convoqués par son illustre prédécesseur Didier Deschamps pour disputer le Mondial, cet été, 10 manquent à l'appel. Zizou mise sur la nouveauté et la jeunesse pour son équipe de France à l'image du défenseur central de Liverpool, Jérémy Jacquet, 21 ans.
15: Ah, mais j'aime beaucoup son profil. C'est un joueur que je suis depuis très longtemps parce qu'en fait, il joue avec mon fils.
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0: 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Il est 8h.
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2: Le journal international. Bonjour Diane Berger.
3: Bonjour Clotilde, bonjour à tous.
2: À la une, cet accord trouvé hier entre les États-Unis, le Danemark et les autorités locales du Groenland.
3: Donald Trump se félicite d'un texte qui renforce la présence militaire américaine sur le territoire groenlandais. Un texte qui renforce la sécurité de l'OTAN et de l'Europe, selon Copenhague. On sera en ligne pour en parler avec notre correspondante régionale dans un instant. Les violences sexuelles, armes de guerre dans les territoires ukrainiens occupés par la Russie. L'ONU a recensé plus d'un millier de victimes depuis le début de la guerre, il y a bientôt 5 ans. Dans ce contexte, Volodymyr Zelensky cherche à renforcer ses alliances. Le président ukrainien inaugure le premier sommet des Carpates aujourd'hui. On se penchera également dans ce journal sur la situation critique à Djibouti. Le pays subit un afflux massif de réfugiés venus du Yémen. Et leur avocat en France alerte, des djihadistes présumés de nationalité française risquent la peine de mort dans des procès expéditifs en Irak. Lui demande leur rapatriement pour qu'il soit jugé en France.
2: Donald Trump renonce-t-il finalement à son projet d'annexion du Groenland? C'est en tout cas ce que laisse penser cet accord de sécurité annoncé donc hier avec le Danemark et le Groenland.
3: L'île de l'Arctique, rattachée au Danemark et convoitée depuis le mois de janvier par le président américain, il avait même évoqué l'idée d'utiliser la force pour en prendre le contrôle. On parle de cet accord tout de suite avec notre correspondante en Scandinavie, Ottilia Ferret. Bonjour.
4: Bonjour.
3: Ottilia, le compromis annoncé hier renforce la présence américaine dans l'Arctique sans modifier la souveraineté de l'île.
4: Exactement. Et pour Donald Trump, c'est, je cite, un rêve devenu réalité. Donc non, il ne s'est pas emparé du Groenland dans la nuit, mais en accord avec le Danemark et l'île Arctique, Washington obtient un contrôle permanent sur la sécurité du Groenland. Le président américain a aussi annoncé le développement d'une large présence militaire. Le contentieux sur le Groenland semble donc se clôturer pour celui qui menaçait il y a quelques mois encore de s'emparer de l'île par la force s'il le fallait. L'accord renforce notre sécurité commune dans l'Arctique et dans l'Atlantique Nord, et donc bon pour l'OTAN et l'Europe, c'est ce qu'a déclaré la première ministre danoise. Côté groenlandais, par la voix de son premier ministre, on parle d'un accord qui reconnaît les intérêts du Groenland et leur place dans la coopération internationale. Pour Donald Trump, le Groenland présente, on le rappelle, 3 intérêts majeurs: ses importantes ressources naturelles, sa position stratégique au cœur de l'Arctique et son rôle potentiel dans le futur système américain de défense antimissile baptisé Dôme d'Or. Cet accord vise donc principalement à empêcher la Chine et la Russie de s'implanter sur l'île de quelque manière que ce soit, et il est censé rester en place même si le Groenland devient un pays complètement indépendant un jour.
3: Ottilia Ferret en direct de Stockholm pour RFI.
2: Ottilia qui évoquait le rôle de la Russie. Justement, les électeurs russes sont toujours conviés aux urnes aujourd'hui.
3: Deuxième jour des législatives, les premières dans le pays depuis le début de l'invasion à grande échelle de l'Ukraine. Un scrutin qui devrait, sans surprise, être remporté par le parti de Vladimir Poutine, Russie Unie. De nombreux opposants n'ont pas eu le droit de se présenter. Il faut noter également que des bureaux de vote ont été installés dans les territoires occupés par la Russie en Ukraine. Ces territoires où l'ONU alerte, les forces russes ont recours aux violences sexuelles comme d'une arme de guerre. Des actes odieux, dit le haut commissaire des Nations Unies aux droits de l'homme, des actes assimilés à de la torture. À Genève, Jérémy Lanche.
5: Plus d'un millier de victimes ont été recensées depuis le début de la guerre. Dans la quasi-totalité des cas, ce sont les forces russes qui sont en cause. Civils ou combattants, personne n'est épargné. La plus jeune victime de ces violences sexuelles avait 4 ans. La plus âgée, 82 ans. Danielle Bell est la chef de la mission de surveillance des droits de l'homme en Ukraine.
6: Ces actes ont lieu partout et à tout moment. Depuis la capture jusqu'à l'admission dans les centres de détention, les transferts, l'interrogatoire, dans les cellules, sous la douche et même avant une libération ou un échange de prisonniers. On parle de viol en réunion, de tabassage pendant que les prisonniers sont nus, de chocs électriques dans les parties génitales, de traitements sexuellement dégradants et de nudité forcée.
5: Des violations également documentées côté ukrainien, mais dans des proportions et une gravité qui n'ont rien à voir.
6: Ce sont des accusations graves, mais c'est très différent. Près de la moitié des 112 cas qu'on a documentés côté ukrainien sont en fait des menaces menace de traitement dégradant. Et aussi, l'Ukraine nous donne un accès complet aux camps de prisonniers et aux centres de détention.
5: Le nombre réel de victimes est sans doute bien supérieur à ce qu'a réussi à documenter l'ONU. Les enquêteurs n'ont pu interroger qu'environ 10% des prisonniers libérés par les deux camps, sans jamais pouvoir aller en Russie. Jérémy Lange, Genève, RFI.
3: C'est dans ce contexte que le président ukrainien pose les bases d'une nouvelle initiative diplomatique, le C8, qui réunit 8 pays des Carpates. Volodymyr Zelensky a ainsi convié des délégations roumaines, serbes, polonaises, slovaques, tchèques, autrichiennes et hongroises dans une station de ski de l'ouest de son pays pour ce premier sommet consacré à la coopération en matière de sécurité, mais pas seulement, Lucas Lazo.
7: Un sommet qui intervient dans un contexte sécuritaire de plus en plus tendu aux frontières occidentales de l'Ukraine. Ces derniers jours, les drones russes se sont dangereusement rapprochés de la Pologne. En conclusion de cette réunion inédite, Volodymyr Zelensky a donc présenté hier la région des Carpates comme le socle, je cite, de notre défense commune. Le président ukrainien a expliqué que l'idée de ce format C8 était née d'un constat. Certains pays voisins ne sont pas prêts à fournir des armes à l'Ukraine, mais souhaitent néanmoins coopérer dans les domaines humanitaires et économique et sécuritaire, ainsi que dans la reconstruction du pays. Si les objectifs concrets de cette initiative restent encore assez flous, ce premier sommet des Carpates s'est accompagné d'un forum économique réunissant de nombreux investisseurs, en particulier dans les secteurs de l'énergie et de la logistique. Les présidents serbe et roumain, ainsi que le premier ministre polonais Donald Tusk, ont fait le déplacement. Les dirigeants slovaques et hongrois étaient en revanche absents, deux pays dont le soutien à l'Ukraine reste prudent, même si Volodymyr Zelensky a tenu hier à minimiser les divergences. Lucas Lazo, Kiev, RFI.
3: Le bilan s'est alourdi au Mali après l'attaque djihadiste contre le camp militaire de Djoura le 10 septembre dernier. On compte désormais plus de 100 militaires maliens et 5 paramilitaires russes d'Africa Corps qui ont été tués.
2: Les capacités d'accueil de Djibouti mises à rude épreuve.
3: Le pays de l'Est de l'Afrique accueillait déjà un certain nombre de réfugiés venus du Yémen et d'Érythrée. Il y en avait environ 5000 dans le principal camp de réfugiés au village de Markazi. Et ce nombre, il a doublé en l'espace de quelques jours, selon le HCR, le Haut Commissariat des Nations Unies pour les réfugiés, conséquence directe du conflit qui s'est intensifié depuis 2 semaines au Yémen. Le HCR qui alerte la communauté internationale. Sandrine Desamours, sa représentante à Djibouti, est au micro de Polycarpe Essomba.
8: Actuellement, nous avons approximativement déjà 3000 personnes ayant fui les conflits au Yémen. Nous avons beaucoup plus de femmes, d'enfants et d'adolescents. Le village de Markazi, où se trouvaient déjà des réfugiés yéménites, il y avait déjà à peu près 2700 réfugiés yéménites, et à la fois déjà 1500 réfugiés érythréens. Avec l'arrivée de cette nouvelle vague de réfugiés, la capacité de Markazi se limite, c'est-à-dire tout ce qui est eau, assainissement, l'école qui n'a pas suffisamment de place, le centre de santé qui n'avait pas suffisamment non plus. Vous pouvez imaginer qu'un lieu qui a été construit pour accueillir 5000 personnes qui est au-delà de cela, parce que nous sommes déjà à un chiffre presque au double de sa capacité. Nous avons un énorme besoin d'appui pour pouvoir répondre à cette crise. Mais si jamais la violence continue et s'empire, nous attendons à accueillir beaucoup plus de personnes. Donc nous nous préparons, mais nous avons besoin d'appui.
3: Besoin d'appui, d'autant plus que ces violences ne sont pas près de s'arrêter. La guerre continue au Yémen entre les rebelles Houthis, alliés de l'Iran, et le gouvernement officiel soutenu par l'Arabie Saoudite, le royaume saoudien, pris pour cible par les Houthis. De fortes explosions ont retenti dans la nuit à Riyad après une alerte aérienne. C'est une première depuis l'intensification des combats il y a 2 semaines.
2: La France doit rapatrier d'urgence ses ressortissants emprisonnés en Irak. C'est un appel de la Fédération française des droits humains.
3: Bagdad a annoncé le début des procès de 49 Français transférés du nord-est syrien où ils étaient détenus depuis de nombreuses années pour des infractions terroristes liées à l'organisation État islamique. Tous et toutes risquent la peine de mort, selon leur avocat en France, Mathieu Bagard. Il n'a pas réussi à échanger avec eux, il n'a pas réussi non plus à obtenir le droit de les représenter et il le déplore, les autorités françaises n'interviennent pas.
9: les conditions qui sont posées pour l'intervention d'un avocat étranger sont extrêmement difficiles et dans les faits, en pratique, quasiment impossibles à réunir en intégralité. Les autorités françaises ne nous communiquent les informations qu'au goutte à goutte. On a été informé de la tenue de ces procès que de manière extrêmement tardive et parce que un détenu français a pu appeler sa sœur et que sa sœur a pu nous contacter. Les familles n'ont pas été davantage tenues au courant. C'est comme si on avait eu la volonté que les procès se tiennent finalement en dehors de toute médiatisation, en dehors de toute garantie du procès équitable. C'est une évidence pour nous que la France peut rapatrier ses ressortissants et en réalité, je vous dirais plus, elle le doit. Parce que le rapatriement est la seule manière qu'il ne soit pas exposé à des procès manifestement inéquitables et une peine de mort inévitable. Et aujourd'hui, que ce soit les victimes irakiennes ou les victimes françaises du terrorisme d'ailleurs, peuvent-ils réellement avoir justice au terme de procès tenus à Bagdad si on s'en réfère à 2019 en 15-20 minutes sans réel questionnement sur quelle a été leur responsabilité, quelles ont été les victimes? La seule manière d'obtenir une vraie justice pour tous, c'est ce rapatriement-là.
3: En 2019, 11 djihadistes présumés de nationalité française avaient été condamnés à mort par la même cour. De nombreux observateurs internationaux avaient alors dénoncé un déni de justice flagrant, notamment le recours à la torture. L'attaque a été revendiquée par un groupe lié aux talibans pakistanais. 31 morts dont 16 policiers dans cet assaut qui a commencé par un attentat suicide contre un quartier général de la police dans le nord du Pakistan. Un attentat suicide suivi par l'intervention d'hommes armés.
2: Un nouvel incident lié à l'intelligence artificielle qui interpelle, hein, alors qu'aux États-Unis les milieux économiques s'agitent déjà autour de la question de la régulation de l'IA.
3: Gemini, le modèle développé par Google, a piraté les systèmes informatiques de 3 organisations différentes lors d'un test. L'entreprise l'a confirmé elle-même après des révélations du Wall Street Journal, des faits qui ont eu lieu en mai et dont la direction du groupe dit avoir pris connaissance au mois de juillet. Enfin, aujourd'hui, il suffit d'un smartphone et de quelques secondes, clic, on prend une photo. Il y a 2 siècles, c'était tout autre chose. La toute première photographie a été prise il y a 200 ans par Nicéphore Niépce avec, à l'époque, une chambre noire. Une histoire à l'honneur des 43e journées du patrimoine ce week-end en France. L'occasion d'aller jeter un coup d'œil à la médiathèque du patrimoine et de la photographie près de Paris. Muriel Malouf.
10: Située sur 2 sites, à Charenton-le-Pont d'abord, la médiathèque du patrimoine et de la photographie ouvre son immense fond aux visiteurs. Gilles Désiré Digosset, directeur des lieux.
11: La médiathèque est, je pense, le plus important service d'archives photographiques de France et sans doute d'Europe, avec 25-30 millions d'images à peu près. Pour des auteurs comme Jacques-Henri Lartigue ou Willy Ronis, qui ont travaillé en gros entre les années 20 et les années 80, on est à des fonds qui sont entre 100-120 000 négatifs. Et quand on en vient à Raymond Depardon, par exemple, c'est 1 200 000 négatifs.
10: L'autre lieu de la médiathèque, le Fort Saint-Cyr dans les Yvelines, est situé dans un espace immense d'une 20aine d'hectares. Il abrite des millions d'images, mais c'est aussi un centre de conservation archéologique. Les rapports de fouilles y sont déposés, ainsi que des objets comme ces sculptures rescapées de l'incendie de Notre-Dame. Les pièces originales sont stockées au Fort Saint-Cyr.
11: Là, par exemple, on voit un ange musicien qui était présent sur un des portails. On a aussi Saint-Martin, quelques chimères, comme le Pélican, par exemple, qui est très célèbre. Et donc, ce qui est intéressant là, c'est qu'on les voit de près, alors que d'habitude, évidemment, elles sont perchées à des mètres d'altitude.
10: Et plonger son regard dans l'œil du Pélican à quelques centimètres de distance, une expérience qui vaut le détour.
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0: 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Il est 9h.
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2: Il est 7h en temps universel. 10h à Moscou.
0: Clotilde Dumais.
2: Et le journal international sur RFI, c'est avec vous Julien Coquelrem.
3: Et à la une, Clotilde de la Russie au deuxième jour de ses élections législatives. Pas de foule hier dans les bureaux de vote à Moscou, alors que le résultat est quasiment écrit d'avance en l'absence de réels candidats d'opposition. On fait le tour des enjeux et de la discrète campagne qui a précédé ce scrutin dans un instant avec notre correspondant sur place. Moscou, appelé par la France à revenir sur sa décision de saisir les actifs de plusieurs entreprises européennes, les filiales de Nestlé, Auchan ou encore l'ex-Leroy Merlin, placé hier par un décret présidentiel sous la houlette d'une société russe. Dans ce journal également, un rêve devenu réalité selon les mots de Donald Trump, l'annonce dans la nuit par le président américain d'un accord pour garantir à Washington un contrôle permanent de la sécurité du Groenland. On part aussi au Nigeria avec l'explosion de la colère après la mort en détention de 37 orpailleurs illégaux. Et puis en France, un nouveau scandale à Carcassonne après les propos racistes d'un policier révélé la semaine dernière. Les propos polémiques, cette fois d'un aumônier militaire dans la ville dirigée par l'extrême droite depuis quelques mois.
2: Elle se déroule dans un climat de répression systématique et institutionnalisée selon l'Union européenne.
3: Les élections législatives ont débuté hier en Russie. Elles se poursuivent jusqu'à demain soir. Et c'est peu dire que ce scrutin ne laisse que peu de place à l'incertitude. Pas de réel parti d'opposition pour concourir dans les urnes. Face à celui de Vladimir Poutine, Russie unie pour ses premières législatives depuis le début de la guerre en Ukraine. On ne pourra déceler qu'en pointillé les éventuels indices de l'insatisfaction des Russes. Jean-Didier Revoin, bonjour.
4: Bonjour.
3: Correspondant de RFI à Moscou, comment s'est passée la première journée de vote ce vendredi ?
4: Alors, on peut pas dire que les moscovites se sont précipités dans les bureaux. Hein. Il faut dire que le vendredi, bien les gens travaillent et surtout, ben ils ont la possibilité de recourir au vote électronique. C'est une possibilité qui est mise en évidence par Vladimir Poutine à la télévision, qui s'est fait filmer à son bureau en train de voter sur son ordinateur. Mais pour ce qui est des gens qui sont déplacés dans les bureaux de vote, j'ai vu beaucoup de retraités. À la sortie, ils expliquent qu'ils sont surtout venus remplir leur devoir de citoyen. Avec une pointe d'humour, l'un d'eux avoue avoir voté pour essayer de corriger les erreurs commises depuis l'effondrement de l'Union soviétique, c'est dire. Une autre, interrogée sur ses attentes, affirme qu'elle veut surtout que la guerre se termine. Les Russes ont jusqu'à dimanche soir pour renouveler la composition de la Douma fédérale, élire des gouverneurs dans certaines régions et certains conseils municipaux.
3: Et Jean-Didier, peut-on dire que la campagne qui a précédé ce scrutin a été marquante ?
4: Alors pas en tant que tel, hein, si ce n'est par l'exclusion durant la campagne eh bien, des candidats de Yabloko, hein, le seul mouvement qui appelle ouvertement à la fin de la guerre en Ukraine. La commission électorale avait validé leur candidature pour la Douma, mais elle est revenue sur sa décision. Mis à part ce fait marquant, la campagne s'est déroulée dans une relative indifférence, en tout cas à Moscou. Les habitants étaient davantage plongés dans leurs préoccupations quotidiennes. De manière générale, ils savent que le seul intérêt de ces élections, eh bien, c'est de permettre au pouvoir de rééquilibrer les forces au sein du Parlement entre les partis d'opposition qui ont l'aval du Kremlin pour participer aux jeux politiques.
3: Jean-Didier Revoin à Moscou pour RFI. Merci beaucoup. La Russie où Vladimir Poutine a accusé hier l'Ukraine de s'ingérer dans les élections alors que des centaines de drones ont été lancés vers Moscou hier matin. L'Agence internationale de l'énergie atomique a aussi fait état d'une attaque de drones ukrainiens ayant touché jeudi une tour de refroidissement de la centrale nucléaire de Koursk sans provoquer d'incident. La Russie qui continue, elle, de frapper l'Ukraine est notamment soumise dans l'est du pays. Deux morts hier soir dans l'attaque d'un immeuble résidentiel, alors que non de loin de là, les élections législatives se tiennent aussi pour la première fois dans les territoires ukrainiens annexés par Moscou.
2: La Russie également au cœur des préoccupations d'Emmanuel Macron en France.
3: Le président français qui a dressé hier le sombre tableau de la menace russe devant la classe politique à quelques mois de l'élection présidentielle. Il dit avoir demandé la préparation d'un plan de protection des infrastructures critiques face aux attaques hybrides menées par Moscou. C'est aussi hier soir que la France a appelé la Russie à revenir sur sa décision de prendre le contrôle de plusieurs filiales d'entreprises européennes, Nestlé, Auchan ou encore l'ex-Leroy Merlin, dont les actifs ont été transférés par un décret présidentiel sous administration temporaire d'une société russe. Le Kremlin justifie sa décision par l'attitude inamicale des pays soutenant l'Ukraine, Altine Lazage.
5: Pour les trois groupes concernés, les contours de cette prise de contrôle restent encore flous. Ils ont demandé des explications aux autorités russes, mais n'ont pas obtenu de réponse pour l'instant. Selon le média d'investigation russe Novaya Gazeta Europe, la société russe LEV Management, où seront logés les actifs, n'a été fondée que l'an dernier et reste peu connue du public. Elle est dirigée par un général du ministère russe de l'Intérieur. Cette décision s'inscrit dans une politique engagée par Moscou depuis le début de la guerre en Ukraine. Renforcer progressivement le contrôle de l'État russe sur les entreprises détenues par des intérêts étrangers. Dans plusieurs cas, la mise sous administration temporaire a été le prélude à une vente forcée ou à une expropriation, comme cela avait été le cas, par exemple, pour Danone et Carlsberg en 2023. Selon une estimation du cabinet d'avocats russe NSP, l'État aurait ainsi saisi depuis 2022 plus de 50 milliards de dollars de biens privés, dont des actifs appartenant à des entreprises étrangères.
3: Altine Lazage. Et pour être complet, la Russie, visée également par de nouvelles sanctions des États-Unis. Donald Trump a promulgué hier soir la loi validée cette semaine par le Congrès qui vise notamment pour la première fois la flotte fantôme de Moscou et qui permet à Donald Trump d'imposer des droits de douane allant jusqu'à 100% contre les pays importateurs de pétrole russe, la Chine et l'Inde notamment. Le président américain qui réagit aussi à la polémique après les révélations sur le financement du mariage de son fils par un homme d'affaires russe proche du Kremlin. Donald Trump assure que Don Jr. remboursera l'intégralité des dépenses engagées.
2: Donald Trump qui semble également avoir gagné un long bras de fer.
3: Après avoir menacé pendant des mois de s'emparer du Groenland, quitte à utiliser la force, le président américain a évoqué cette nuit un rêve devenu réalité en annonçant un accord avec le Groenland et le Danemark pour garantir aux États-Unis un contrôle permanent de la sécurité de l'île. Il promet déjà le déploiement d'une importante présence militaire américaine sur place, alors que le texte devrait être signé selon Copenhague la semaine prochaine en marge de l'Assemblée générale de l'ONU. Édouard Maille.
6: Sans les nommer directement, Donald Trump parle des ennemis des États-Unis, à savoir la Chine et la Russie, des ennemis qui ne pourront jamais avoir de présence militaire ou réaliser certains investissements au Groenland sans une validation au préalable, a expliqué Donald Trump sur son réseau Truth Social. Les États-Unis et le Danemark et le Groenland coopèrent déjà, mais cette nouvelle annonce renforce les restrictions contre des puissances jugées ennemies. Washington dispose actuellement d'une base militaire sur place dans le Nord-Ouest, une base de défense antimissile et de surveillance spatiale. Donald Trump n'avait pas caché son intérêt pour ce territoire semi-autonome du Danemark. Il avait à plusieurs reprises menacé de l'annexer. Le New York Times révélait en avril que Washington négociait pour obtenir l'accès à 3 bases militaires supplémentaires, dont 2 bases que les États-Unis avaient déjà occupées pendant la Deuxième Guerre mondiale et la Guerre froide avant de les délaisser. Les détails de ce nouvel accord sont encore flous dans une région riche en ressources naturelles et stratégique du point de vue géopolitique. Édouard Maille, Atlanta, RFI.
3: Et un accord salué dans la foulée de son annonce par le chef du gouvernement groenlandais ainsi que par le Danemark qui évoque un texte bon pour l'OTAN et pour l'Europe. La première ministre danoise Mette Frederiksen précise qu'il reconnaît la souveraineté et l'intégrité territoriale du Danemark ainsi que le droit à l'autodétermination du peuple groenlandais. Un responsable du département d'État américain interrogé par l'agence France Presse précise toutefois qu'une éventuelle accession à l'indépendance du Groenland ne remettrait pas l'accord en question. Donald Trump évoque lui-même un arrangement dont la durée de vie serait infinie.
2: De nouvelles révélations pour ajouter aux inquiétudes sur l'intelligence artificielle.
3: C'était au mois de mai lors de tests standards, une cyberattaque perpétrée spontanément par le modèle d'IA de Google, Gemini, qui serait parvenu à deviner des identifiants avant de s'arrêter de lui-même, selon l'entreprise américaine. Une attaque sur au moins 3 sites, de quoi alimenter encore la panique qui s'est emparée du milieu et des médias ces dernières semaines. Après plusieurs incidents de cette nature et les appels à ralentir le développement de l'IA, pendant que plusieurs experts affirment qu'elle pourrait mener à l'extinction de l'humanité d'ici quelques années, c'est dans ce contexte qu'en Californie, le gouverneur démocrate Gavin Newsom a annoncé hier un décret pour renforcer l'encadrement de l'IA. Loïc Piala.
7: Des lois sur l'intelligence artificielle existent déjà en Californie, l'état où se trouvent des géants du secteur comme Anthropic ou OpenAI. Mais le gouverneur Gavin Newsom veut les implanter plus vite et aller plus loin. Il suggère notamment la création dans ces entreprises d'une kill switch, un moyen de stopper en urgence une super intelligence devenue incontrôlable.
8: Ceux-là même qui se sont engagés dans la course à l'IA nous disent maintenant de ralentir. Les PDG de ces entreprises nous supplient d'être régulés. on devrait les écouter. Et le président Trump a rejeté tous les appels à plus de réglementation. Il a totalement tort. Alors la Californie, une fois encore, agit et donnera le ton. La Californie fera ce qu'elle peut, mais toute la nation doit s'engager et Washington doit faire son travail.
9: Needs to do its job.
7: Il y a deux ans, pourtant, le même Gavin Newsom avait refusé de promulguer une loi proposant une kill switch. Il ne voulait pas, à l'époque, entraver l'innovation et se mettre à dos la Silicon Valley. Son revirement témoigne des craintes grandissantes face au progrès fulgurant de l'IA. On a par exemple appris hier que des experts en sécurité informatique avaient utilisé Claude, le modèle d'Anthropic, pour pirater OpenAI. Il ne s'agissait que d'un test, mais cette fausse cyberattaque est une nouvelle illustration des capacités de la technologie et de la vulnérabilité de ce qui l'a créé. Loïc Piella, Los Angeles, RFI.
3: Et alors que les inquiétudes vont croissant autour de l'IA, le patron d'OpenAI, Sam Altman, fera mercredi prochain une présentation devant le Conseil de sécurité des Nations Unies. Il sera aussi invité aux côtés du patron de NVIDIA lors d'un dîner à la Maison-Blanche jeudi en présence du président chinois Xi Jinping.
2: Du côté du Nigeria, une enquête demandée par le gouvernement fédéral après la mort de 37 orpailleurs illégaux.
3: Des mineurs appréhendés en milieu de semaine dans des mines clandestines autour de Mina dans l'état du Niger et qui ont perdu la vie dans un centre de détention. Amnesty International dénonce des méthodes brutales. Issa Sanoussi est le directeur de l'ONG dans le pays.
10: Nous pensons que ce drame aurait pu être évité. Et nous pensons que la situation a été très mal gérée. Les victimes sont de jeunes gens. La plupart n'avaient même pas atteint leur majorité. Et même s'ils sont soupçonnés d'être des mineurs illégaux, ils auraient dû être appréhendés et incarcérés dans le respect de la loi. Or, les informations qui nous parviennent font état d'une incarcération dans une cellule exiguë et irrespirable. Cet incident est une nouvelle preuve que les méthodes de maintien de l'ordre au Nigeria sont proches de l'illégalité et sont contraires au respect des droits humains. Cela ne concerne pas que la défense civile, mais il faut noter que ces hommes sont désormais armés et que cela a entraîné une augmentation des signalements concernant leurs opérations. Quelques suspensions administratives ne suffiront pas. Nous voulons que les responsables soient conduits devant la justice pour que ce genre de drame ne se reproduise plus.
3: Et hier, le gouverneur...
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1: Bonjour à tous, votre agenda avec un gros samedi en perspective sur l'île-Dieu comme hier. Cet agenda sera dédié au festival des insulaires, mais également aujourd'hui aux journées européennes du patrimoine qui commencent ce matin, qui auront lieu également demain, tout comme le festival des insulaires. Autant vous prévenir tout de suite, ce matin il faudra choisir, puisqu'à partir de maintenant, les insulaires proposent des démonstrations et des initiations aux baleinières. Ces embarcations traditionnelles de l'île-Dieu, c'est dans le bassin du port de pêche en ce moment. Et puis à 10h05, place à la course de godilles entre les îles avec un relais mixte et un trophée à décrocher. Et dans le même temps, les journées européennes du patrimoine ouvrent leurs portes donc à partir de 10h avec notamment les phares, le musée de la pêche et plusieurs autres lieux à découvrir. Il y a plein de choses. Si vous voulez le programme complet, c'est à l'office de tourisme. Voilà, il y a tout qui vous sera expliqué. Votre matinée en attendant commence tranquillement sur Neptune avec Phil Jazz à retrouver à 9h30 avec Phil. Mais après ça, le programme va s'accélérer. Bonne journée sur Neptune, bonne matinée.
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1: Madame, mademoiselle, monsieur, bonjour, Phil's Jazz. Bien, bonjour à vous tous et nous y sommes sur la planète de jazz. Et ouais, c'est comme ça, tous les samedis matins, 9h30, 10h30, et ce depuis 2014. Et ouais, c'est quand même, ça fait déjà un sacré bout de temps. Et bah oui, si on calcule, ça fait déjà, ça fait 12 ans, hein, déjà. Puis jazz, donc tous les samedis matins, c'est parti, on y va. Andrea Motis, cette belle espagnole, trompettiste, et qui va nous chanter It's Funny That Way. Allez, on écoute, et puis ben. Bonjour, c'est Phil Jazz.

une petite entrée en matière, ça nous fait du bien. On va écouter maintenant Gilda Solve, qui était venue à Ligue 2. Eh ouais, c'était en 2025. Eh ben oui, on va l'écouter, Gilda Solve. Gilda Solve, elle va nous chanter, nous interpréter avec l'orchestre de Fred Manoukian, Sweet Georgia Brown.

Et Gilda Sol, voilà, une voix magnifique qu'on a eu le plaisir d'accueillir à Lidieu, et on va continuer comme ça avec des voix sympathiques qui fait de très belles reprises aussi. C'est tout simplement Gullin Carlin qui nous interprète All of Me, et ça, bien sûr, c'est aussi un grand plaisir, les Gullin Carlin.

bonjour à tous ceux qui venaient de nous rejoindre sur l'antenne de Neptune FM. C'est l'émission Fit Jazz, comme tous les samedis matins, 9h30, 10h30. Et ben voilà, on est en plein dedans. Et ben oui, on va écouter cette fois-ci un autre monsieur, percussionniste, vibrationniste, excellent interprète. Il s'agit bien sûr de Lyle Hampton, c'est un Américain. Et on va l'écouter dans un morceau que je dédie en clin d'œil à mon ami défunt Jean-Yves Tellier, que tout le monde l'a bien connu ici à Lidieux, qui adorait justement le xylophone et le vibraphone. On va l'écouter, Lionel Hampton, donc Gladys.

Lionel Hampton, voilà, c'est des moments de magie du jazz. Bienvenue à tous ceux qui viennent nous rejoindre. On continue comme ça avec Louis Prima cette fois-ci. Louis Prima avec Pennies from Heaven. Ah oui, c'est un vrai jazzman lui, hein.

c'est comme ça, c'est le swing de Luis Prima, superbe. Voilà, un autre morceau de jazz qui est magnifique, interprété par Madeleine Perroux, qui interprète à sa façon Careless Love. C'est magnifique aussi, on écoute.

c'est en toute simplicité, j'adore, c'est vraiment magnifique. Un sacré morceau, Madeleine Pérou qui s'est collée à ce morceau-là. À suivre, on va écouter l'écriture de Burt Bacharach au son et à la voix de Dionne Warwick. Eh oui, Anyone Who's That Way. Et ça, attention, c'est magnifique, c'est d'anthologie.

bien sûr, hein, on se souvient de tel morceau. Voilà, si vous nous rejoignez, c'est Fit Jazz, tous les samedis matin, 9h30, 10h30 sur Neptune FM. Eh bien, on continue comme ça avec Diana Krall, cette voix alto et pianiste de jazz, East of the Sun. Ah, bien sûr, on l'écoute.

Magnifique, Diana Krall, à suivre justement dans les crooners américains et plutôt poètes. C'est Jimmy Durant qui avait fait la bande originale de Nuit Blanche à Seattle avec Tom Hanks et Meg Ryan. On va l'écouter, Jimmy Durant, dans I Be Seeing You. On va l'écouter.

Et Jimmy Durant, voilà, c'est très beau. On va écouter cette fois-ci dans Fijazz du cabaret avec une reprise faite par Lady Sorrenti qui était venue nous voir en 2025. C'était superbe avec une ambiance cabaret de Honey Pie. Ça vient des Beatles, ça. Alors on écoute.

C'était vraiment magnifique, son spectacle que nous avait fait Lady Sorrenti. Allez, on continue comme ça. On va écouter cette fois-ci un duo que j'adore, que j'affectionne tout particulièrement. C'est Gilbert Bécaud, qui était justement à la musique, et Serge Lama à l'écriture de ce duo magnifique qui s'appelle tout simplement Le Train d'amour.

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Magnifique duo que Gilbert Bécaud et Serge Lama dans ce train d'amour. Voilà, à suivre. On va écouter cette fois-ci une orientation vers le jazz manouche. On va écouter Emma Bro et Daniel Givonne dans un morceau Joli Môme. Justement, Daniel Givonne et Emma Bro qui vont nous faire le plaisir de revenir le 31 octobre 2026. Ça arrive bientôt. C'est dans un mois, c'est dans 6 semaines. Donc, Emma Bro et Daniel Givonne et tout l'orchestre.

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0: magnifique, justement, à retrouver le 31 octobre prochain. Ça sera vraiment un moment d'anthologie de retrouver justement Daniel Givonne, son orchestre, Emma Bro et le cymbalum Mihai. Attention, ça sera magnifique. Alors, San Severino, ben oui, on va l'écouter, San Severino, accompagné de Nicolas Moreau. Et ben, on va l'écouter dans Du mal à se taire. On va les écouter, bien évidemment.
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1: Sans Severino, voilà, bien sûr, superbe, à suivre. On est toujours dans le jazz manouche maintenant, avec le Gualassine Quartet. Bien sûr, ils reviendront pour nous faire leur swing. On va les écouter dans Stomping at the Woods.

Le Galazine Quartet, bien sûr, magnifique. Là, ils étaient accompagnés d'un saxo, c'était superbe. À suivre, Stéphane Grappelli, rien que cela, bien sûr. J'ai eu l'honneur de le sonoriser dans les années 90, enfin, sur Paris. C'était un moment de magie. Stéphane Grappelli, extraordinaire musicien. On va l'écouter dans Sweet Georgia Brown, bien sûr. Très belle reprise par Stéphane.

Et oui, il est déjà temps pour moi de vous rendre l'antenne dans ce Fit Jazz. J'espère que vous avez pu l'apprécier. Vous le retrouvez dans la rubrique replay, c'est le www.neptunefm.com dans la boîte à pupus. Et puis en attendant, bah nous, on se retrouve tout simplement samedi prochain pour un nouveau Fit Jazz. Prenez bien soin de tous ceux qui vous entourent et de vous-même. Santé couvert. À bientôt. Bye bye.

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1: Vous sortez juste de Phil Jazz ce matin et vous avez encore largement de quoi remplir votre matinée dans l'agenda. À 11h, une visite guidée de l'exposition Pompiers, une histoire d'une caserne insulaire à l'épreuve du feu qui est proposée au pôle culturel du Petit Chiron en présence des pompiers. À 11h02 ensuite, les insulaires proposent aussi une initiation au Qigong dans le jardin du Petit Chiron, donc au même endroit, avec Pascal David. Les inscriptions se font sur place, par contre il n'y a que 30 places, hein, alors dépêchez-vous. Et puis à 11h29, tout à l'heure, les animations et dégustations commencent sur les stands du village des îles, sans oublier que les grands sites de journée, des journées du patrimoine restent ouverts, hein, jusqu'à 12h30. Vous avez donc quelques belles options pour cette fin de matinée avant de repartir à la découverte de l'île. Eh bien, retrouvez Pascal dans quelques minutes à 11h, tout juste avec Widagali sur Neptune à découvrir tout à l'heure. Et puis on est là, nous, jusqu'à toute la journée, hein, voilà, pour vous présenter un peu tout le programme des insulaires, mais aussi des journées européennes du patrimoine.
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0: sur la côte vendéenne. Il est 11h.
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Bonjour les amis et bienvenue à bord du Ouidagali avec le capitaine Pascal et son équipage de pirates sanguinaires. Nouveau voyage, nouvelles aventures avec de belles escales. En sortant une très bonne soirée à ceux qui m'écoutent aussi sur Radio Trad Grand Est le jeudi soir en rediffusion à 19h et au Québec. Alors, grands artistes à bord, Vincent Prémel, Nicolas Berson, Rock'n'Rollos, Sir Kent, le Diabas 5,

plus, Dulce Pontes du Fado, chanteuse portugaise. Et puis tous ceux qui sont disparus, eh bien ils reviennent pour un voyage ultime avec Yves Montand et Fréhel. Eh bien, nous allons prendre la mer avec Sir Chianti, prêt à larguer les amarres, les amis. Accrochez-vous! Et toujours de la bonne ambiance avec de la bonne bière, du bon rhum et du hydromel.

Allez, le voyage continue, les amis. Et à bord, nous avons une personne. C'est Nicolas Berson. Une chanson de Lille-Dieu. Et oui, on fait escale à Lille-Dieu. La chanson, c'est « Si loin de toi, mon île ». Une très très belle chanson, vous allez voir.

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Voilà, cette très très belle chanson de Nicolas Berson, si vous le connaissez. Eh bien, nous allons faire route voile sur le Portugal avec Dulce Pontes.

Allez les amis, on va faire voile sur les îles. Et oui, pour trouver un peu de soleil, car là, nous sommes en pleine tempête. Accrochez-vous. Et ceux qui ne sont pas habitués vont être malades, bien sûr. Allez, on retrouve Calypso Rose.

nous allons poursuivre avec un personnage. Et oui, notre ami Yves Montand qui revient, bien sûr disparu, mais qui revient pour un voyage ultime, la plus belle des mers. Et on remercie d'être avec nous.

0: Voilà les amis, notre voyage se termine, on rentre au Bercail.
1: Et oui, oui, mais de nouveaux voyages vous attendent tout au long de la saison, n'oubliez pas.
0: Et bon week-end à tous, et puis bonne soirée à ceux qui nous écoutent sur Radio Trad Grand Est le jeudi soir à 19h et au Québec. Bon vent à tous!

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2: RFI midi, c'est à Paris, 10h en temps universel.
3: Antoine Galen.
2: À la une, les États-Unis s'implantent un peu plus au Groenland. Donald Trump a dit hier soir avoir obtenu un contrôle permanent sur la sécurité du territoire danois. Le président américain a annoncé dans la foulée le développement d'une large présence militaire sur place. Cet accord est contraignant, mais il renforce la sécurité du territoire. Voici les mots du ministre danois des Affaires étrangères. Deuxième jour d'élections législatives en Russie, les premières dans le pays depuis l'invasion de l'Ukraine en février 2022. Pendant ce temps, les frappes continuent entre Moscou et Kiev. On s'intéressera à ces révélations des services de renseignement ukrainiens sur l'existence d'une base de lancement de drones russes. Dans ce journal, nous serons également en Allemagne. Élections régionales demain dans le Land de Mecklembourg et à Berlin. Un scrutin deux semaines après la victoire du parti d'extrême droite AfD en Saxe-Anhalt. Le parti de gauche Die Linke n'a pas dit son dernier mot et pourrait l'emporter à Berlin. Et puis en football, Kylian Mbappé tourne le dos à Nike. Le capitaine des Bleus signe chez On. Et pour la marque de vêtements suisse, c'est une affaire en or. Après ces menaces d'annexion du Groenland, Donald Trump tourne peut-être la page. Le président américain a annoncé hier être parvenu à un accord sécuritaire avec le Groenland et le Danemark. Il évoque un contrôle permanent de la sécurité du territoire arctique. Donald Trump a déjà annoncé le développement d'une importante présence américaine sur place. Une annonce alors que Washington lorgne depuis longtemps sur le Groenland. Correspondance d'Edward May à Atlanta.
4: Sans les nommer directement, Donald Trump parle des ennemis des États-Unis, à savoir la Chine et la Russie, des ennemis qui ne pourront jamais avoir de présence militaire ou réaliser certains investissements au Groenland sans une validation au préalable, a expliqué Donald Trump sur son réseau Truth Social. Les États-Unis et le Danemark et le Groenland coopèrent déjà, mais cette nouvelle annonce renforce les restrictions contre des puissances jugées ennemies. Washington dispose actuellement d'une base militaire sur place dans le Nord-Ouest, une base de défense antimissile et de surveillance spatiale. Donald Trump n'avait pas caché son intérêt pour ce territoire semi-autonome du Danemark. Il avait à plusieurs reprises menacé de l'annexer. Le New York Times révélait en avril que Washington négociait pour obtenir l'accès à 3 bases militaires supplémentaires, dont 2 bases que les États-Unis avaient déjà occupées pendant la Deuxième Guerre mondiale et la Guerre froide avant de les délaisser. Les détails de ce nouvel accord sont encore flous dans une région riche en ressources naturelles et stratégique du point de vue géopolitique. Edouard May, Atlanta, RFI.
2: Et cet accord doit être signé la semaine prochaine. Il a été salué par la première ministre danoise. Mette Frederiksen affirme qu'il sera bon pour l'OTAN et l'Europe. De son côté, le chef du gouvernement groenlandais, Jens Frederik Nielsen, s'est réjoui d'un compromis. Donald Trump, toujours, qui a promulgué cette nuit une loi imposant de nouvelles sanctions contre la Russie. Elle vise en particulier le secteur de l'énergie russe. Un texte qui vise pour la première fois la flotte fantôme russe et qui permet au président américain d'imposer des droits de douane pouvant atteindre 100% sur les pays importateurs de pétrole de Moscou. Pendant ce temps, les attaques entre la Russie et l'Ukraine continuent. Hier soir, une frappe russe sur un immeuble résidentiel de Soumy a fait 2 morts. Et selon l'Ukraine, ces derniers temps, la Russie utiliserait un immense site de lancement de drones d'attaque à réaction. Un site construit dans l'oblast de Orel, dans le sud-ouest de la Russie. Il est sorti de terre fin 2024 et n'a cessé de s'agrandir. Explication d'Olivier Four qui a analysé les images satellites.
5: Tsimbulova, c'est le nom de ce site surveillé de près par les services de renseignement ukrainiens. Les images de la base, transmises le 18 septembre par la société américaine Ventor, laissent apparaître un imposant complexe qui s'étend sur environ 4 km de long. Sur les images, on ne compte pas moins de 23 rampes de lancement de différentes tailles. Au moins 4 autres sont en cours de construction, comme en témoignent des travaux, visibles à l'écran. Certains rails de lancement mesurent 80 mètres de long. Ils pointent tous vers l'ouest, la frontière ukrainienne est à moins de 200 km. La base est traversée par une route recouverte d'un grillage anti-drone. Au pied des rampes, des cages permettent de protéger les engins durant leurs installations. Des Gérane 3 qui utilisent un turbojet, alors que les versions d'origine de ces drones AL Delta étaient équipées d'un petit moteur à hélice. Sur l'une des photos satellites, autre nouveauté bien visible, la silhouette de plusieurs Gérane 5, un fuselage cylindrique, un réacteur, deux ailes droites. Il est surnommé le missile de croisière du pauvre. Lui porterait jusqu'à 1000 km, largement assez pour atteindre Kiev, lors d'attaques massives d'engins beaucoup plus rapides qu'auparavant, contre lesquels les intercepteurs ukrainiens, très efficaces contre les Gérane plus anciens, se retrouvent désormais en difficulté.
2: Olivier Faure, et dans ce contexte, les Russes sont appelés aux urnes jusqu'à demain. Deuxième jour d'élections législatives en Russie, les premières dans le pays depuis l'invasion de l'Ukraine en février 2022. 450 sièges de la chambre basse du Parlement doivent être renouvelés. Un scrutin déjà joué d'avance. Le parti de Vladimir Poutine est le grand favori car de nombreux candidats d'opposition n'ont pas pu se présenter. D'autres élections, cette fois en Allemagne, elles sont régionales et ont lieu demain, deux semaines après la victoire du parti d'extrême droite AfD en Saxe-Anhalt. On vote dans le Land de Mecklembourg et à Berlin, là où le parti de gauche Die Linke fait la course en tête dans les sondages. Si la tête de liste Elif Eralp, d'origine turque, remporte la mairie de Berlin, elle pourrait écrire l'histoire de son parti. Correspondance de Pascal Thibault à Berlin.
6: Et maintenant, voici la future maire de Berlin, Elif Eralp.
7: Pour son dernier meeting de campagne, la candidate du parti de gauche, en tête d'un cheveu dans les sondages devant les chrétiens-démocrates sortants, se présente devant la mairie de Berlin, qu'elle espère bien conquérir avec une coalition de gauche.
8: Je crois que nous allons écrire une nouvelle page d'histoire pour notre ville fantastique. Ce serait un signal incroyable que Berlin ait une mairesse d'origine étrangère.
7: L'avocate de 45 ans, souvent comparée à son homologue new-yorkais Mamdani, provoque la ferveur de ses supporters. Elle séduit beaucoup de jeunes par son style, mais aussi par son programme très social qui veut résoudre la crise aiguë du logement par l'expropriation des grandes sociétés immobilières.
9: Les gens veulent quelque chose de nouveau.
10: Je suis complètement enthousiasmée parce qu'elle défend la justice sociale.
11: Elle est plus convaincante. Je la kiffe.
7: Le parti de gauche Die Linke s'est profondément renouvelé avec de nombreux nouveaux membres, plus jeunes et plus radicaux. Si les expropriations voulues par Elif Eralp sont dénoncées à droite, les accusations d'antisémitisme contre certains membres du parti défraient régulièrement la chronique. Une nouvelle édition de la coalition des partis de gauche avec les Verts et les sociaux-démocrates donnera lieu en cas de victoire d'Elif Eralp dimanche à des discussions plus compliquées que dans le passé. Pascal Thibault, Berlin RFI.
2: Allez, quelques mots de sport avec cette annonce qui a eu l'effet d'une petite bombe dans le milieu du football. Kylian Mbappé tourne la page de Nike. Le capitaine de l'équipe de France a signé un contrat chez On, Agnieszka Kumor, pour la marque suisse de vêtements de sport. C'est donc un sacré jackpot.
12: Le montant de ce contrat n'a pas été dévoilé, mais Mbappé aurait refusé une offre de Nike de 20 millions d'euros par an, selon l'équipe. Ce qui est certain, c'est que ce partenariat de 10 ans avec la marque suisse prévoit que l'attaquant français devienne actionnaire de l'entreprise et participe au développement de chaussures et vêtements innovants attendus dès l'an prochain. On réussit donc un coup magistral avec la même recette qui avait permis de séduire Roger Federer. Le joueur de tennis a lui aussi quitté Nike en fin de carrière sur les courts pour rejoindre l'équipementier basé à Zurich. Fondé en 2010, fabricant de chaussures de course et de tennis, On fait à présent une entrée fracassante dans le segment du football. Le départ de Mbappé est en revanche un coup dur pour Nike, qu'il avait sous contrat depuis 20 ans et en avait fait sa principale tête d'affiche. Mais le capitaine des Bleus n'arrive pas tout seul. L'entreprise suisse s'est aussi associée avec Thierry Henry, champion du monde 98, comme directeur du football.
2: Les détails d'Agnieszka Kumor, journaliste au service économie de RFI. Et puis, mauvaise nouvelle pour le tennis français. En Coupe Davis, les Bleus sont désormais menés 2-0 par le Canada. Et hier soir, Quentin Alice s'est incliné face à Félix Auger-Aliassime. Défaite 7-6, 4-6, 6-3. La France, dos au mur pour se qualifier en phase finale. Elle devra remporter les trois matchs de la journée. Benjamin Bonzi et Pierre Hugerbert ouvrent ouvriront le bal en double à 20h heure de Paris, 18h temps universel. Voilà, c'est la fin de ce journal. Merci à vous de l'avoir suivi. RFI midi bientôt passé de 10 minutes ici à Paris, 10h10 en temps universel. Merci à vous d'écouter la Radio du Monde. L'information revient dans 50 petites minutes.
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0: marché des producteurs des îles du Ponant est installé depuis 10h ce matin, en complément du marché quotidien des producteurs. Il est pour y découvrir par exemple les huîtres, de l'huile de l'île aux moines, du fromage de l'île d'Ard, des pommes de terre de Bas ou de Molène, du pastis d'Ouessant à découvrir, ou encore du vin de l'île d'Aix. Les artisans d'art et des différentes îles sont également présents, et au village, les animations et les dégustations continuent. Chaque île a son stand, son histoire, ses produits, et cette année, un fil rouge autour des femmes insulaires. Une très bonne façon de passer la fin de matinée. Les femmes insulaires, on en retrouve une en concert tout à l'heure, je vous en dis plus. Une femme de l'île Dieu, bien sûr, donc qui fait du rock à découvrir tout à l'heure. Je vous en parlerai plus dans quelques minutes sur Neptune.
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1: Et dans l'agenda, le début d'après-midi s'annonce très musical aux Insulaires aujourd'hui à 13h03 exactement. La grande scène du village accueille Aylis, une artiste de l'Île-Dieu au répertoire éclectique et intimiste qui navigue entre rock indépendant, folk contemporain et rythmique country. Et un petit peu plus tard, à 13h52, rendez-vous cette fois au Ciné-Ilet pour le documentaire Un jour j'irai à Paimpol avec toi qui sera projeté. Le film suit le groupe Ilet Varek dans sa route vers le festival des Chants de Marins de Paimpol avec quelques images d'archives, un échange avec le réalisateur Christophe François à l'issue de la projection, quelques images à l'Île-Dieu également dans nos studios ici, puisqu'on a participé à ce film pour y retrouver donc l'histoire des Chants de Marins. Vous avez donc le choix entre une ambiance musicale donc sur la scène du village à 13h03 et une plongée dans l'histoire du chant insulaire au cinéma à 13h52. Voilà, vous pouvez peut-être faire les deux, vous verrez pas tout, mais n'hésitez pas. Donc c'est ce midi au Festival des Insulaires.
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Il est 13h. 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
1: Attention, dans l'agenda, à partir de 14h, il va falloir courir un peu. Il y a pas mal de choses qui se déroulent au Festival des Insulaires, notamment à 14h02, le concours de pétanque inter-île commence sur le parking du Brise-Lames, à côté du bateau Le Corsaire. À 14h03, presque en même temps, les familles peuvent partir pour le rallye vélo parents-enfants avec des énigmes, des questions sur le patrimoine de l'île et des défis pour les enfants de 9 à 12 ans. À 14h15 ensuite, les chorales La Cléienne, Tutti Canti et les Chœurs Joyeux de l'Île-Dieu donnent un récital dans l'église Notre-Dame du Port. Et puis à 14h30, plusieurs rendez-vous démarrent également avec la visite de la ferme en régie, la visite de la ferme d'Émilie et la rencontre avec les tricoteuses, la rencontre avec les apiculteurs de l'île, des îles autour de la lutte contre le frelon asiatique notamment. Et puis côté patrimoine, puisque c'est les journées européennes du patrimoine, hein, la découverte du moulin du Calvaire, donc à 14h30 également. Et puis ensuite à 14h32, on retourne au Festival des Insulaires devant la mairie avec le grand défilé en costume traditionnel de toutes les îles, voilà, à découvrir. Voilà, ça c'est pour votre agenda aux alentours de 14h, hein. Il y a pas mal de choses, donc faites votre choix parce que ce sera compliqué de tout faire à la minute près, hein, bien sûr. On se retrouve dans quelques minutes avec d'autres rendez-vous à découvrir. Il y a pas mal de choses à faire, hein, ce week-end pour les journées européennes du patrimoine et les insulaires sur Neptune.
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1: Et dans votre agenda, le début d'après-midi est vraiment bien rempli en ce moment. À 14h15, les amateurs de chant ont rendez-vous à l'église Notre-Dame-du-Port avec la Cléienne de Groix, Tutti Canti et les Chœurs Joyeux de l'Île-Dieu pour un récital. À 14h30, le patrimoine et l'agriculture se rencontrent avec plusieurs rendez-vous. La visite du Moulin du Calvaire, la visite de la ferme municipale, la ferme d'Émilie également, avec une rencontre avec les tricoteuses et puis une rencontre avec les apiculteurs des îles autour de la lutte contre le frelon asiatique. Et à 14h32, ça continue, impossible de manquer ce grand défilé en costume traditionnel de toutes les îles qui partira devant la mairie pour rejoindre le village du Festival des Insulaires. Bombardes, bignous et costumes insulaires seront dans les rues. Une belle après-midi donc en perspective avec ce programme très chargé pour le Festival des Insulaires et les Journées du Patrimoine en même temps. On se retrouve dans quelques minutes pour vous faire découvrir les prochains rendez-vous de la journée sur Neptune.
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3: Il est 14h à Paris, 12h en temps universel. Bienvenue sur RFI, nous sommes ensemble pour une demi-heure d'information.
4: RFI Midi, Olivier Sherman.
3: Au sommaire de ce dimanche, la surprise du Groenland. Donald Trump obtient un contrôle permanent sur la sécurité de l'île. Washington prévoit d'y renforcer sa présence militaire. Un accord conclu avec le Danemark et les autorités groenlandaises. Objectif affiché, contrer les ambitions de la Chine et de la Russie. La Russie, justement, avec la poursuite du vote. Deuxième journée de scrutin pour renouveler notamment les 450 députés de la Douma. Au Pakistan, 31 morts dans une attaque contre la police. Un groupe affilié aux talibans pakistanais a revendiqué l'attaque. Des combats se poursuivent dans le nord-ouest du pays. Dans le journal des sports, du football, avec la première liste de Zinedine Zidane en tant que sélectionneur de l'équipe de France, juste avant le rassemblement des Bleus à Clairefontaine. Il y aura aussi un week-end de championnat en Espagne avec un Barça très en forme, 6 matchs, 6 victoires et surtout 28 buts marqués.
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3: Dans la deuxième partie, nous verrons avec notre invité Jean-François Di Meglio, économiste, professeur à l'École nationale des ponts et chaussées à Paris, les gros dossiers qui se préparent en ce moment entre la Chine et les États-Unis avant la rencontre entre les deux présidents la semaine prochaine. Et puis nous nous rendrons à Palmyre, en Syrie. Un écran de cinéma s'est installé au milieu des ruines. Le photographe syrien Omar Malas parcourt le pays avec son cinéma itinérant, une initiative culturelle pour essayer de faire oublier les désastres de la guerre. Nous verrons ensuite qu'en Afrique, le train s'impose comme un nouvel enjeu géopolitique. La Chine, l'Inde, la Turquie et le Japon multiplient les projets ferroviaires, des lignes qui transportent les marchandises, mais rapprochent aussi les pays. Et puis pour finir, nous irons en Bretagne découvrir une exposition dédiée aux sorcières qui racontent leur histoire mouvementée autour de 350 objets, des procès en sorcellerie aux prêtresses vaudou.
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3: Mais avant de développer tous ces titres, une situation très confuse en Arabie Saoudite où des explosions ont été entendues cette nuit, de fortes explosions même, et depuis quelques minutes, il y aurait des flammes, des incendies, une importante fumée noire à l'aéroport de Riyad. Les vols sont annulés ou reportés, on n'en sait pas beaucoup plus pour l'instant, mais c'est une première dans la capitale saoudienne depuis l'intensification des combats au Yémen voisin. Le royaume subit ces derniers jours des attaques croissantes des Houthis, ces combattants pro-iraniens qui contrôlent une grande partie du Yémen et viennent d'effectuer donc une percée spectaculaire face au gouvernement reconnu par la communauté internationale et soutenu par une coalition menée par Riyad. Le royaume n'a pas réagi à toutes ces explosions pour l'instant. Le président américain Donald Trump a donc annoncé la conclusion d'un accord avec le Danemark et le gouvernement autonome du Groenland pour leur accorder un contrôle permanent sur la sécurité de l'île. L'objectif principal de Washington est de verrouiller la région afin d'empêcher la Russie et la Chine d'y établir une présence militaire ou de réaliser des investissements sensibles. Notre correspondante dans la région, Otilia Ferret, s'est entretenue avec une Groenlandaise qui reste très prudente face à cette annonce.
5: Les Groenlandais savent très bien que leur île présente trois intérêts majeurs majeure pour les États-Unis. Sa position stratégique au cœur de l'Arctique, son rôle potentiel dans le futur système américain de défense antimissile, baptisé le Dôme d'Or, et ses importantes ressources naturelles. L'exploitation de ces dernières par les États-Unis inquiète Noja Linge, écrivaine et conférencière groenlandaise.
6: Qu'est-ce que ça veut dire que les États-Unis vont pouvoir contrôler qui peut investir dans les zones sensibles? Ça peut très mal tourner parce qu'ils pourraient transformer le Groenland en une sorte de Dubaï de l'Arctique. Et puis où vont être installées ces bases? Dans des zones peu peuplées ou dans des endroits sensibles à proximité de ces minerais stratégiques?
5: Si Noja se dit rassurée de voir la souveraineté du Groenland préservée, elle est loin d'accorder sa confiance à Donald Trump.
6: Il suffit de voir ce qui s'est passé en Alaska. Partout où ils ont contrôle, ils exploitent le pétrole ou l'uranium. Ils détruisent complètement l'environnement au point que les habitants ne peuvent plus chasser. Ils développent des cancers, c'est extrêmement dangereux. Et ensuite, ils repartent. Ils promettent aux populations locales qu'ils vont obtenir ceci ou cela. Et finalement, d'une manière ou d'une autre, elles se retrouvent sans rien.
5: Noja attend donc, comme de nombreux Groenlandais, de lire précisément ce que contient cet accord qui devrait être signé la semaine prochaine à New York. Ottilia Ferré, Stockholm, RFI.
3: Les États-Unis ont aussi approuvé une possible vente de 2,5 milliards de dollars de matériel de défense aérienne à l'Ukraine, alors que Moscou intensifie ses attaques contre Kiev. La vente comprendrait des missiles, des lance-missiles, des radars anti-drones et d'autres équipements d'armement. En Russie, où la guerre est au centre de la deuxième journée de trois jours de vote important, le scrutin se déroule aussi dans les territoires ukrainiens occupés et annexés par Moscou. Les Russes renouvellent notamment leurs 450 députés qui siègent à la Douma. Dans certaines régions, ils choisissent leur gouverneur et parfois aussi la composition de leurs conseils municipaux. À Moscou, Jean-Didier Revoin.
7: Dès l'entrée dans le bureau de vote, la responsable prévient les électeurs. Les bornes pour le vote électronique ne marchent pas, mais il y a des solutions.
8: Voter avec des bulletins en papier ou revenir lorsque le terminal fonctionnera.
7: Pas de grosse influence, mais des allées et venues constantes. En ce vendredi, les gens travaillent et surtout, on peut voter derrière son ordinateur, comme l'a fait Vladimir Poutine. Natalia est retraitée et elle reconnaît ne pas fonder de grands espoirs sur cette élection.
9: C'est difficile de dire que quelque chose peut changer. Il y a tellement de choses qui vont de travers. Alors on va espérer que tout ira bien.
7: Igor est lui aussi assez fataliste.
10: Je vis dans ce pays. Je dois voter, bien sûr. Je m'attends à tout et au meilleur.
7: Retraité, Ella juge que les choses ne se passent pas trop mal, mais reconnaît quand même qu'un vœu lui tient à cœur, même s'il n'est pas directement lié à ces élections.
9: Je voudrais que la guerre se termine. Nous avons une vie normale. Nous pouvons acheter à manger, des médicaments et des traitements, plus ou moins.
7: Une liberté de ton qui tranche avec les propos d'Olga.
8: Les gens doivent aller voter. Vous savez, je ne fais qu'accomplir mon devoir de citoyenne. Et le résultat, on le verra quand ils commenceront à travailler.
7: Les Russes peuvent encore voter jusqu'à demain soir 20h, mais l'issue du scrutin ne fait guère de doute. Jean-Di Revoin, Moscou, RFI.
3: Et ce scrutin a été visé par de puissantes cyberattaques. Selon les autorités, elles auraient notamment touché Moscou, à Moscou où les électeurs peuvent voter en ligne, comme nous l'a dit Jean-Didier Revon avec Vladimir Poutine. Comme dans une trentaine d'autres régions russes, durant toute la nuit, littéralement sans arrêt, le système électoral a subi une cyberattaque très puissante. C'est ce qu'a déclaré ce midi la présidente de la commission électorale centrale. Cette attaque massive et intense se poursuit pratiquement tout le temps, mais la situation reste sous contrôle selon elle. Une attaque meurtrière dans le nord du Pakistan, au moins 31 morts, dont 16 policiers, selon les autorités. C'est un quartier général de la police qui a été visé hier, vendredi. Un groupe islamiste local a revendiqué l'attaque. Nicolas Falaise.
11: Les autorités pakistanaises parlent d'un attentat suicide à l'explosif suivi d'un assaut par des hommes armés. Ce samedi, plusieurs heures après le début de l'attaque, des assaillants étaient toujours retranchés dans les locaux de la police. Les faits se déroulent dans la ville de Kohat, dans le nord du Pakistan, dans une région secouée par une insurrection de plus en plus intense. L'attaque a été revendiquée par un groupe local affilié au TTP, organisation islamiste pakistanaise réputée proche des talibans afghans. Ces derniers sont d'ailleurs accusés par le pouvoir pakistanais d'être à l'origine de la recrudescence des violences dans plusieurs provinces frontalières, dont celle qui a été le théâtre de l'assaut meurtrier de ce vendredi. Les talibans afghans, au pouvoir à Kaboul, nient toute implication dans les attentats commis chez leurs voisins pakistanais. La tension entre les deux pays a dégénéré en conflit armé ces derniers mois, le Pakistan ayant mené des frappes aériennes en territoire afghan.
3: En Syrie, 11 personnes tuées dans une explosion sur un site militaire à Deir ez-Zor, dans l'est du pays. L'explosion, dont l'origine reste indéterminée, s'est produite hier, selon le ministère de la Défense. L'Union européenne regrette la décision de Washington de refuser pour la deuxième année consécutive d'accorder des visas à des responsables palestiniens souhaitant participer à l'Assemblée générale de l'ONU de New York. Nous appelons les États-Unis à reconsidérer cette décision, déclare Anouar El-Hanouni, porte-parole du service diplomatique de l'Union européenne. L'actualité politique en France, à 7 mois de l'élection présidentielle, ce vendredi s'est ouvert l'université d'été du Modem. Et si François Bayrou y a partagé son inquiétude face à la situation internationale, quelques heures après la réunion à l'Élysée, il a aussi défendu à nouveau l'idée d'une primaire allant de la gauche modérée à la droite. Sur place, Charlotte Irène Tomaka.
12: Pour le chef du parti centriste, c'est le constat d'un second tour de plus en plus probable entre le RN et LFI, sans que personne ne donne le sentiment de le mesurer, qui l'amène à penser qu'une primaire est nécessaire pour trouver un autre candidat. À ses yeux, les candidatures de Gabriel Attal et Édouard Philippe manquent de légitimité et de dynamique. Objectif affiché, bâtir une coalition désengagée, comme il l'appelle, qui rassemblerait de la gauche qui refuse l'alliance avec Jean-Luc Mélenchon, à la droite républicaine qui refuse la compromission avec l'extrême droite. Pour François Bayrou, impossible pour la droite, la gauche ou le centre, de gouverner sans coalition, faute d'une majorité suffisamment large, reconnue et légitime, après la présidentielle et les législatives qui pourraient suivre. À ses côtés, Bernard Cazeneuve, invité de la rentrée du Modem, a salué, je cite, la sagesse des propos de François Bayrou. Mais si les deux hommes se retrouvent sur cette idée, la proposition est loin de faire l'unanimité.
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1: Et dans l'agenda, on va parler aussi des journées européennes du patrimoine, puisqu'on parle depuis hier du Festival des Insulaires, mais aujourd'hui commencent les journées européennes du patrimoine. Ça entre dans leur grand après-midi en ce moment, puisqu'à 15h, une balade partira du square Pierre Turbé pour découvrir l'histoire de l'île à travers ses tombes remarquables, à travers le cimetière de Port-Joinville, une visite d'une durée d'environ 1h30. Et à 15h22, les Insulaires prennent le relais côté spectacle avec le cirque Comptant pour peu sur le parvis de Notre-Dame-du-Port. Deux acrobates désorientés, des situations absurdes, des malentendus loufoques et surtout beaucoup de rebondissements. Pendant ce temps, les grands sites du patrimoine rouvrent leurs portes à 15h avec le grand phare, notamment le phare de la rue des Mariés, le musée de la pêche, etc. Il y a plein de choses. N'hésitez pas à passer à l'office de tourisme de Lisle-Dieu. Il y a tout le programme des journées du patrimoine et du festival des Insulaires. Et puis nous, on est là toute la journée pour vous faire découvrir un peu tout ce qui va se passer en temps réel. Et dans quelques minutes, à 14h40, petite dose de culture quotidienne avec la Pokitech à retrouver sur Neptune FM.

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1: Et dans l'agenda, à 15h22 exactement, direction le parvis de l'église Notre-Dame-du-Port à Lille-Dieu pour le spectacle d'art de la rue du cirque Comptant pour peu. Les deux acrobates de Entre le Zist et le Zest vont essayer de continuer malgré les doutes, les erreurs et les situations totalement absurdes. Et la suite du programme reste très musicale avec à 16h la collective de Lille-Dieu et les Rugissantes de Belle-Île qui chantent au pied du bateau Le Corsaire pour les journées du patrimoine. Et puis à 16h31 exactement, rendez-vous à la salle du casino pour le grand débat consacré à la mobilité sur les îles, voitures, vélos, transports en commun et surtout coexistence de ces différents modes de déplacement. De quoi réfléchir un peu après avoir profité des spectacles. Rendez-vous donc à 16h31 au casino pour ce débat donc organisé par le Festival des Insulaires.
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1: Et dans l'agenda aujourd'hui et demain, on vous parle bien sûr du festival des Insulaires, mais aussi des journées européennes du patrimoine qui se déroulent tout ce week-end à 16h31. Tout à l'heure, les Insulaires vont parler d'un sujet que tous les habitants des îles connaissent bien, la mobilité. Faut-il limiter le nombre de voitures? Quels véhicules privilégier? Comment organiser les transports en commun? Et comment faire cohabiter tout ça, voiture, vélo, piéton? Rendez-vous donc à la salle du casino pour ce grand débat à 16h31 tout à l'heure. Et puis à 17h07, changement d'ambiance au village des îles, sur le port directement, avec l'ami fanfare, l'amphi fanfare. Après plus de 10 ans sur les routes, la formation n'a rien perdu de son énergie ni de sa malice et aime débarquer là où on ne l'attend pas. Cette fois, on l'attend à 17h07 exactement. Rendez-vous sur le village des îles, sur le port, donc pour ce festival des Insulaires qui continue tout le week-end.
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1: L'agenda continue toute la journée pour parler des journées européennes, du patrimoine et aussi du festival des insulaires. On retrouve d'ailleurs d'ici quelques minutes, à 17h07 exactement, l'amphi-fanfare qui vous donne rendez-vous au village des îles. Donc sur le port, directement, une fanfare qui voyage et qui aime les situations loufoques et qui sait s'adapter à tous les terrains. C'est une des belles animations déambulatoires du week-end et c'est l'occasion de mettre encore un peu plus d'ambiance dans Port-Joinville. N'oubliez pas, donc 17h07 exactement avec l'amphi-fanfare pour les insulaires. Et puis la soirée commence à se construire un petit peu à 18h. La collective de l'Île-Dieu et les rugissantes de Belle-Île chanteront au Fou Brassant, voilà la micro-brasserie. Tandis qu'à 18h09, la scène du village accueillera la remise des trophées insulaires organisée par le savoir-faire des îles du Ponant. Rappelez-vous, on en a parlé hier dans Je vous dis pas. C'est à retrouver en podcast d'ailleurs sur neptunefm.com. Un samedi après-midi bien rempli donc. Hein, et puis on se retrouve tout à l'heure puisqu'il y a encore pas mal de choses et pas mal de concerts qui arrivent notamment.
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1: Dans votre agenda sur l'île Dieu, la fin d'après-midi va encore réserver plusieurs rendez-vous. À 18h tout à l'heure, la collective de l'île Dieu et les rugissantes de Belle-Île se retrouvent donc au Fou Brassant pour faire entendre leur voix. À la microbrasserie, à 18h09, la scène du village accueillera la remise des trophées insulaires qui récompensent des initiatives audacieuses, innovantes et durables dans les îles du Ponant. Et à 18h42, direction le café du Quai 13 pour découvrir le Co-Air Trio. Trois musiciens venus de Groix qui revisitent avec sensibilité et énergie les chansons françaises et la variété. Voilà de quoi commencer tranquillement votre soirée tout en restant dans une ambiance très insulaire, hein, bien sûr, au festival du même nom qui se déroule tout ce week-end sur l'île Dieu et à Port-Joinville avec le village à découvrir.
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5: Merci d'avoir choisi RFI. 16h en temps universel, il est 18h à Paris.
6: Mathieu Vendrely.
5: Bonjour. Donald Trump va-t-il transformer le Groenland en Dubaï de l'Atlantique? Dès le début de ce journal, les interrogations et l'inquiétude d'une écrivaine groenlandaise après l'annonce d'un accord hier soir entre les États-Unis, le Danemark et le gouvernement autonome du Groenland. Nous entendrons aussi l'avocat d'une cinquantaine de Français prochainement jugés en Irak. Tous étaient détenus depuis de nombreuses années pour des infractions terroristes liées à l'organisation État islamique. Leur avocat ainsi que la Fédération française des droits humains s'inquiète du sort qui leur est réservé. Au moins 31 morts, dont 16 policiers dans le nord du Pakistan, l'attaque d'un quartier général de la police. Attaque revendiquée par un groupe islamiste local, les précisions de Nicolas Falaise. Et puis en France, l'annonce de son recrutement avait provoqué la colère des salariés de Radio France. Une grève également. France Inter renonce finalement à l'éditorial hebdomadaire de Charles Sapin, le directeur du magazine d'extrême droite Valeurs Actuelles. Explication signée Laurence Théo dans ce journal. Oui, le président américain Donald Trump a donc annoncé hier soir la conclusion d'un accord avec le Danemark et le gouvernement autonome du Groenland, leur accordant un contrôle permanent sur la sécurité de l'île. L'objectif principal de Washington, c'est de verrouiller la région afin d'empêcher la Russie et la Chine d'y établir une présence militaire ou de réaliser des investissements sensibles. Notre correspondante dans la région, Odilia Ferret, s'est entretenue avec une écrivaine groenlandaise qui reste très prudente. Vous allez l'entendre face à cette annonce.
7: Les Groenlandais savent très bien que leur île présente trois intérêts majeurs pour les États-Unis. Sa position stratégique au cœur de l'Arctique, son rôle potentiel dans le futur système américain de défense antimissile, baptisé le Dôme d'Or, et ses importantes ressources naturelles. L'exploitation de ces dernières par les États-Unis inquiète Noja Lingay, écrivaine et conférencière groenlandaise.
8: Qu'est-ce que ça veut dire que les États-Unis vont pouvoir contrôler qui peut investir dans les zones sensibles? Ça peut très mal tourner parce qu'ils pourraient transformer le Groenland en une sorte de Dubaï de l'Arctique. Et puis où vont être installées ces bases? Dans des zones peu peuplées ou dans des endroits sensibles à proximité de ces minerais stratégiques?
7: Si Noja se dit rassurée de voir la souveraineté du Groenland préservée, elle est loin d'accorder sa confiance à Donald Trump.
8: Il suffit de voir ce qui s'est passé en Alaska. Partout où ils ont le contrôle, ils exploitent le pétrole ou l'uranium. Ils détruisent complètement l'environnement au point que les habitants ne peuvent plus chasser. Ils développent des cancers, c'est extrêmement dangereux. Et ensuite, ils repartent, ils promettent aux populations locales qu'ils vont obtenir ceci ou cela, et finalement, d'une manière ou d'une autre, elles se retrouvent sans rien.
7: Noja attend donc, comme de nombreux Groenlandais, de lire précisément ce que contient cet accord qui devrait être signé la semaine prochaine à New York. Otilia Ferré, Stockholm, RFI.
5: Des flammes, de la fumée noire, les alentours de l'aéroport de Riyad en Arabie Saoudite, pris pour cible ce samedi. De nombreux vols ont été retardés ou annulés. La capitale saoudienne visée pour la première fois depuis la reprise des hostilités entre le royaume et les rebelles houthis du Yémen en juillet dernier. Il n'y a pas de bilan pour l'instant. L'Arabie Saoudite, qui soutient les forces gouvernementales yéménites dans leur guerre contre les houthis soutenus, eux, par l'Iran. Et ce bilan, cet après-midi, les combats dans le sud du Yémen ont fait 48 morts au cours des 24 dernières heures, 17 soldats et une trentaine de combattants houthis. La France doit rapatrier d'urgence ses ressortissants emprisonnés en Irak. L'appel de la Fédération française des droits humains. Bagdad a annoncé le début des procès de 49 Français transférés du nord-est syrien où ils étaient détenus depuis de nombreuses années pour des infractions terroristes liées à l'organisation État islamique. Pour l'ONG, tous risquent la peine de mort à la suite de procès expéditifs. Leur avocat en France, Mathieu Bagard, lui, ne réussit ni à échanger avec eux, ni à obtenir le droit de les représenter à Bagdad. Il regrette également le silence des autorités françaises.
9: Les conditions qui sont posées pour l'intervention d'un avocat étranger sont extrêmement difficiles et dans les faits, en pratique, quasiment impossibles à réunir en intégralité. Les autorités françaises ne nous communiquent les informations qu'au goutte à goutte. On a été informé de la tenue de ces procès que de manière extrêmement tardive et parce que un détenu français a pu appeler sa sœur et que sa sœur a pu nous contacter. Les familles n'ont pas été davantage tenues au courant. C'est comme si on avait eu la volonté que les procès se tiennent finalement en dehors de toute médiatisation, en dehors de toute garantie du procès équitable. C'est une évidence pour nous que la France peut rapatrier ses ressortissants et en réalité, je vous dirais plus, elle le doit. Parce que le rapatriement est la seule manière qu'il ne soit pas exposé à des procès manifestement inéquitables et une peine de mort inévitable. Et aujourd'hui, que ce soit les victimes irakiennes ou les victimes françaises du terrorisme d'ailleurs, peuvent-ils réellement avoir justice au terme de procès tenus à Bagdad si on s'en réfère à 2019 en 15-20 minutes sans réel questionnement sur quelle a été leur responsabilité, quelles ont été les victimes? La seule manière d'obtenir une vraie justice pour tous, c'est ce rapatriement-là.
5: Des propos recueillis par Oriane Verdier. En 2019, 11 Français avaient été condamnés à mort par la même cour. De nombreux observateurs internationaux avaient alors dénoncé un déni de justice flagrant, notamment le recours à la torture. Nous appelons les États-Unis à reconsidérer leur décision. L'Union européenne regrette la décision états-unienne d'empêcher le président palestinien Mahmoud Abbas de se rendre à New York pour l'Assemblée générale des Nations unies. Vendredi déjà, le secrétaire général de l'ONU avait critiqué cette décision de Washington. C'est la deuxième année d'affilée que les États-Unis refusent que la délégation palestinienne vienne au siège des Nations unies. L'administration Trump estime que l'autorité palestinienne a manqué à ses engagements en faveur de la paix au Moyen-Orient. Au moins 31 morts, dont 16 policiers, plus de 100 personnes blessées également. Dans le nord du Pakistan, cette attaque meurtrière, elle a commencé vendredi soir, elle a continué jusqu'à aujourd'hui. C'est un quartier général de la police qui a été visé. Nicolas Falaise, un groupe islamiste local, a revendiqué l'attaque.
10: Les autorités pakistanaises parlent d'un attentat suicide à l'explosif, suivi d'un assaut par des hommes armés. Ce samedi, plusieurs heures après le début de l'attaque, des assaillants étaient toujours retranchés dans les locaux de la police. Les faits se déroulent dans la ville de Kohat, dans le nord du Pakistan, dans une région secouée par une insurrection de plus en plus intense. L'attaque a été revendiquée par un groupe local affilié au TTP, organisation islamiste pakistanaise réputée proche des talibans afghans. Ces derniers sont d'ailleurs accusés par le pouvoir pakistanais d'être à l'origine de la recrudescence des violences dans plusieurs provinces frontalières, dont celle qui a été le théâtre de l'assaut meurtrier de ce vendredi. Les talibans afghans, au pouvoir à Kaboul, nient toute implication dans les attentats commis chez leurs voisins pakistanais. La tension entre les deux pays a dégénéré en conflit armé ces derniers mois, le Pakistan ayant mené des frappes aériennes en territoire afghan.
5: Nicolas Falaise. Au Nigeria, cette affaire d'alcool frelaté, le bilan est lourd. 48 morts ces dernières semaines dans l'état d'Ondo, dans le sud-ouest du pays. Près de 200 autres personnes ont été rendues malades. Toutes ont bu une boisson artisanale locale baptisée queue de singe. 15 personnes ont été arrêtées, disent les autorités nigérianes, arrêtées pour avoir produit ou vendu cet alcool empoisonné. Au Nigeria, toujours, le gouvernement a créé ce matin une commission indépendante chargée d'enquêter sur la mort de 37 jeunes orpailleurs clandestins cette semaine à Mina, dans le centre du pays. Ils seraient morts étouffés dans une cellule surpeuplée dans des locaux du corps de sécurité et de défense civile du Nigeria, un groupe paramilitaire qui travaille pour la police. En France, l'affaire avait provoqué la colère et une grève également à Radio France. Charles Sapin, l'un des directeurs du magazine d'extrême droite Valeurs Actuelles, annonce ce samedi la suppression par France Inter de son éditorial hebdomadaire. Laurence Théo.
11: C'est peut-être la fin de près d'un mois de conflit à Radio France et une victoire pour les salariés en grève. Charles Sapin n'interviendra pas sur les ondes de la station publique. Le directeur adjoint de Valeurs Actuelles refuse la proposition qui lui a été faite de transformer son édito politique en débat. Depuis la rentrée, le personnel s'opposait au recrutement de Charles Sapin en argumentant que la rédaction de Valeurs Actuelles porte des idées d'extrême droite. Le journal conservateur a en effet plusieurs fois été condamné pour racisme et incitation à la haine. Le syndicat de Radio France pointe aussi la présence du milliardaire proche de l'extrême droite, Pierre-Édouard Sterrin, parmi les actionnaires du magazine. En cette année électorale, la direction de France Inter avait justifié le recrutement de Charles Sapin au nom du pluralisme, une décision immédiatement contestée, provoquant plusieurs jours de grève du personnel. Resté longtemps silencieux, Charles Sapin s'est exprimé sur X, regrettant que la direction de Radio France, je cite, est décidé de rendre les armes.
5: Laurence Théo, enfin policier contre manifestants d'extrême droite, il y a eu de la bagarre cet après-midi dans les rues de La Haye aux Pays-Bas. La police anti-émeute est intervenue pour disperser quelques 500 militants néo-nazis qui scandaient des slogans antisémites.
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1: Tout le week-end, c'est les journées européennes du patrimoine, mais également le festival des insulaires. Et dans l'agenda, on en parle toute la journée. La soirée va bientôt prendre le relais, mais il reste encore quelques belles choses à voir autour du village à Port-Joinville, avec à 18h42 le café Le Quai 13 qui accueille le Co-Air Trio. Trois musiciens venus de Groix qui revisitent les chansons françaises et la variété. Et à 19h19, ensuite, la grande scène va accueillir les fameux Meul-Meul venus d'Edic. Ils viennent raconter leur île en chansons et puis on l'espère faire chanter le public également avec leur traditionnel hymne des insulaires. Et puis plus tard, ça continue en musique avec à 21h01, Varek qui prendra le relais, puis les Stokers à 22h47. Mais avant tout ça, on se retrouvera bien sûr, mais on retrouve dans quelques minutes votre rendez-vous culturel de la Pokitech qui arrive à 19h40 sur Neptune.
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3: Mathieu Vendrely.
2: Bonjour. Des frappes russes dans plusieurs régions d'Ukraine. Au moins 9 morts ce samedi. Des dizaines de blessés également. À Dnipro, dans le centre du pays, c'est un centre commercial qui a été visé. On va retrouver dans un instant sur place Nathanaël Vitran, notre envoyé spécial. Aux États-Unis, le président Donald Trump voudrait modifier les règles du prochain recensement prévu dans 4 ans. Un calcul excluant les étrangers avec quelques arrière-pensées électorales. Nous appellerons Édouard Maille. En France, l'ingénieur vedette Jean-Marc Jancovici lance ce week-end son assemblée citoyenne baptisée Un commun accord. Objectif tenté de peser sur les débats de la campagne présidentielle. Précision, Lucile Gimbert à suivre. Et puis, lui aussi veut peser sur la présidentielle, mais surtout sur le résultat. L'ancien Premier ministre François Bayrou, qui n'est pas candidat, réunit son parti ce week-end. Son parti, c'est le Modem. On retrouvera Charlotte Urien Tomaka sur place. Oui, la guerre en Ukraine tout d'abord et ses frappes russes dans plusieurs régions qui ont fait 9 morts ce samedi, des dizaines de blessés également. Les frappes ont visé et endommagé des immeubles résidentiels ainsi que des infrastructures. C'est le cas par exemple à Dnipro, dans l'est du pays, où un centre commercial a été touché tout à l'heure. Nathanaël Vitran, vous êtes sur place. Bonsoir.
4: Bonsoir, oui, nous sommes juste en face de ce centre commercial. Il y a encore des dizaines de camions de pompiers à l'œuvre pour tenter d'éteindre les flammes. La nuit est tombée, mais il y a encore une épaisse fumée noire qui s'élève âcre au-dessus du bâtiment éventré et calciné. Tout à l'heure, on la voyait à des kilomètres de distance. Cette frappe, elle a eu lieu un samedi en fin de journée. Il faisait beau ici à Dnipro, c'est la 4e ville d'Ukraine, 1 million d'habitants. Les gens sont dehors, les familles sont de sortie. Et une fois de plus, c'est un centre commercial que les drones russes ont visé. Les autorités ukrainiennes parlent de 2 blessés. Quand on voit l'ampleur des dégâts, la fournaise que l'on voyait sortir tout à l'heure du bâtiment il y a quelques minutes encore, on a peine à le croire. Autour des cordons de sécurité, les enfants jouent, même si les visages des adultes sont fermés. C'est un crime de guerre, criant, indéniable, un de plus. Et malheureusement, on a l'impression que tout le monde s'y est habitué.
2: Nathanaël Vitran depuis Dnipro en Ukraine avec les moyens techniques de Sergueï Dmitriev. Des flammes, de la fumée noire, les alentours de l'aéroport de Riyad en Arabie Saoudite ont été pris pour cible ce samedi. De nombreux vols ont été retardés ou annulés. La capitale saoudienne visée pour la première fois depuis la reprise des hostilités entre le royaume et les rebelles houthis du Yémen en juillet dernier. Il n'y a pas de bilan pour l'instant. L'Arabie Saoudite qui soutient, vous savez, les forces gouvernementales yéménites dans leur guerre contre les Houthis, soutenus, eux, par l'Iran. Et ce bilan, cet après-midi, les combats dans le sud du Yémen ont fait 48 morts au cours des dernières 24 heures, 17 soldats et une trentaine de combattants Houthis. Nous appelons les États-Unis à reconsidérer leur décision. C'est un appel de l'Union européenne. Bruxelles regrette la décision états-unienne d'empêcher le président palestinien Mahmoud Abbas de se rendre à New York pour l'Assemblée générale des Nations unies. Vendredi, déjà, le secrétaire général de l'ONU avait critiqué cette décision. C'est la deuxième année consécutive que les États-Unis refusent que la délégation palestinienne vienne au siège des Nations unies. L'administration Trump estime que l'autorité palestinienne a manqué à ses engagements en faveur de la paix au Moyen-Orient. Aux États-Unis, cette question, quelles personnes seront comptées dans le prochain recensement? Le gouvernement doit compter sa population tous les 10 ans et le prochain recensement tombe en 2030, sauf que Donald Trump a proposé de modifier la façon de le faire. Il aimerait que certains migrants ne soient plus pris en compte. Une proposition très politique qui pourrait peser sur les résultats des élections au Congrès. Mais une analyse du New York Times, Edouard Maille, montre que le calcul du président républicain n'est peut-être pas le bon.
5: Le New York Times s'est appuyé sur 2 estimations, l'une en 2023 et l'autre en 2024. Des estimations du nombre de migrants qui seraient concernés par la mesure de Donald Trump. Ce sont les migrants sans titre de séjour permanent et ceux qui sont sont présents illégalement sur le territoire. Et les conclusions vont contre l'idée que le recensement de ces migrants avantage des États démocrates comme la Californie ou New York dans l'attribution de sièges pour le Congrès, mais aussi l'attribution de grands électeurs au moment de l'élection présidentielle. Le New York Times estime que si le recensement avait été réalisé en 2023, le Texas aurait gagné 2 sièges supplémentaires à la Chambre des représentants. Mais si les politiques du président étaient appliquées, donc sans compter certains migrants, le Texas ne gagnerait finalement qu'un seul siège. De même pour la Floride, aussi un État républicain, qui finalement ne gagnerait pas de sièges supplémentaires, et certains États démocrates, comme le Minnesota, pourraient eux gagner un siège. Ces chiffres indiquent qu'un changement de trajectoire migratoire où les personnes s'installent de plus en plus dans le sud du pays ou le Midwest, et la proposition actuelle de Donald Trump retirerait ainsi environ 5% de la population du recensement. Edouard Maï, Atlanta, RFI.
2: Au Nigeria, cette affaire d'alcool frelaté, le bilan est lourd. 48 morts ces dernières semaines dans l'état d'Ondo, dans le sud-ouest du Nigeria. Près de 200 autres personnes ont été rendues malades. Toutes ont bu une boisson artisanale locale baptisée queue de singe. 15 personnes ont été arrêtées pour avoir produit ou vendu cet alcool empoisonné. Paris 19h06, à 7 mois de l'élection présidentielle en France, l'Assemblée citoyenne, un commun accord lancé par l'ingénieur et figure à succès de la transition énergétique Jean-Marc Jancovici tient sa première session ce week-end à Paris. 150 citoyens et citoyennes tirés au sort, illustrant la diversité sociale, territoriale et économique du pays. Tous vont plancher pendant 6 week-ends sur les dilemmes de notre époque. Objectif, Lucile Gimbert, tenter de s'accorder sur des propositions d'ici février dans le but de peser sur les débats de la campagne présidentielle.
1: Ils sont agriculteurs, enseignants, chauffeurs de bus ou chefs d'entreprise de tout âge, venus des quatre coins de la France, électeurs ou abstentionnistes, toutes et tous prêts à s'informer en auditionnant des experts, à débattre et à chercher ensemble d'ici février des points d'accord pour agir face aux grands dilemmes du siècle, énergie, climat, géopolitique, économie, biodiversité. L'ingénieur Jean-Marc Jancovici.
6: Dans ce monde compliqué, avoir accès à l'information pour décrire le monde, ça ne suffit pas. Ce qu'il faut également faire, c'est avoir des processus qui permettent d'avoir des décisions collectives ou des avis collectifs auxquels soit on adhère ou au moins qu'on respecte, parce qu'on respecte leur processus d'élaboration. Et donc cette initiative, elle vise à demander à une assemblée citoyenne et plus largement au public via une plateforme digitale sur quoi les gens peuvent se regrouper à partir de questions pour lesquelles il n'y a pas de solution évidente. Comment est-ce qu'on peut se débarrasser de la pollution dans les villes sans entraver la liberté de circulation des gens? Ça, c'est un exemple de dilemme. Comment est-ce qu'on peut construire des logements sans artificialiser les sols?
1: Des personnalités publiques, scientifiques, créateurs de contenu sur Internet, artistes soutiennent ce nouvel exercice de démocratie participative, comme l'acteur Albert Dupontel.
7: Je suis juste là parce que j'ai la pétoche, parce que j'ai fait une folie dans ma vie, j'ai fait des enfants. Je crois beaucoup à l'intelligence collective et donc je compte beaucoup sur vous en fait. Et sans vous tenir responsable ni vous culpabiliser, s'ils n'ont pas d'avenir, ça sera de votre faute.
1: Pour forcer les candidats à la présidentielle à tendre l'oreille, tous les Français sont appelés à soutenir le projet. Ils sont déjà 190 000 à l'avoir fait.
2: Lucile Gimbert, pardon, en France toujours, Lille-sur-la-Sorgue où le MoDem fait sa rentrée et regarde vers 2027. François Bayrou ne sera pas candidat en 2027, mais il veut rassembler de la social-démocratie à la droite républicaine. Il pousse l'idée d'une primaire pour faire émerger une candidature. Vendredi soir, il a même reçu un soutien de poids, celui de l'ancien Premier ministre Bernard Cazeneuve. Mais derrière les discours, une question reste entière: que pensent les élus MoDem et les militants? Le reportage de Charlotte Urien-Tomaca.
8: C'est avec une coalition désengagée que François Bayrou pousse l'idée d'une primaire allant de la social-démocratie à la droite républicaine. L'ancien Premier ministre ne se reconnaît ni dans les candidatures de Gabriel Attal, ni dans celle d'Édouard Philippe. Et ce samedi, il a à nouveau tenté de faire valoir son choix.
9: L'élection présidentielle ne se gagnera pas si nous ne sommes pas capables de constituer un socle large, divers et puissant, capable de renouveler la vision politique de l'avenir.
8: Du côté des élus MoDem, on se range derrière l'avis de François Bayrou et on soutient l'idée d'une primaire. Erwan Balanon.
10: Il y a une nécessité, c'est d'avoir un candidat qui soit légitime et qui rassemble les sociodémocrates aux gaullistes. Si on ne le fait pas, on va tout droit à un second tour Jean-Luc Mélenchon, Marine Le Pen.
8: Parmi les militants croisés dans les allées de l'université d'été, Marceau, jeune adhérent MoDem, ne se reconnaît pas non plus dans les candidatures de Gabriel Attal et d'Édouard Philippe.
11: Édouard Philippe n'est pas centriste, il se revendique pas comme centriste. Et Gabriel Attal, pas vraiment non plus. Au fond, moi, quand quand j'écoute Gabriel Attal, j'entends quelqu'un qui parle beaucoup de lui, mais qui parle pas beaucoup d'un courant d'idées structuré. Et je pense que c'est important.
8: À 7 mois de la présidentielle, François Bayrou cherche à peser sur l'élection. Le président du MoDem ne sera pas sur la ligne de départ, mais il entend clairement peser sur le choix de celui ou celle qui franchira la ligne d'arrivée.
2: Charlotte Urien-Tomaca à Lille sur la Sorgue, dans le Vaucluse, dans le sud-est de la France. RFI, Radio France Internationale, merci de nous suivre. Il est 19h10 à Paris, le prochain journal.
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2: Et dans l'agenda de la musique, avec le festival des Insulaires qui continue avec un concert, celui des Meulmeul qui a commencé, mais votre soirée des Insulaires est loin d'être terminée, bien sûr, puisqu'à 21h01, les musiciens Ilet de Varec vont revisiter le bon vieux Chant de Marin dans une version franchement rock, hein, en mélangeant des titres originaux et des morceaux traditionnels. Leur univers parle de mer, de sel, de poésie et de la rudesse du terrain. Et puis à 22h47, ce sont les Stokers qui viendront de Groix pour terminer la soirée avec des standards du rock français et anglo-saxon, mais aussi leurs propres compositions. Une belle soirée musicale donc à venir, avec deux groupes très différents qui vont faire vibrer la grande scène du festival des Insulaires qui se termine tranquillement en musique. Vous pouvez toujours faire un petit tour au village. Et puis dans quelques instants, dans quelques minutes, on se retrouvera avec un petit peu le programme de demain, parce qu'il va se passer pas mal de choses encore. Et puis il y a toujours les journées européennes du patrimoine demain, donc on fera un petit topo vite fait d'ici quelques minutes. Restez avec nous, bonne soirée sur Neptune.
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2: Bonsoir ou peut-être bonjour, tout dépend de l'endroit du monde d'où vous nous écoutez. En tout cas ici à Paris, il est pile 20h.
3: RFI Soir, Philippe Le Caplain.
2: Des faits, des commentaires, des analyses, c'est RFI Soir qui commence par un journal. Le Danemark et le Groenland assurent que l'accord annoncé par les États-Unis, qui le présente comme un contrôle permanent sur la sécurité, ne portera pas atteinte à la souveraineté de l'île. La lutte contre l'épidémie d'Ebola en RDC avec le lancement des tests du vaccin Ervebo en Ituri. En sport, l'ouverture des 20e Jeux asiatiques à Nagoya au Japon avec la cérémonie d'accueil des plus de 11 000 participants. C'est plus qu'au dernier JO de Paris.
3: En Iran,
2: la peine de mort. Cette fois, un homme a été exécuté pour avoir transmis au service de renseignement israélien des informations relatives au site de missiles iraniens depuis le début de la guerre. Cette affaire n'avait jusque-là pas été rapportée par les médias iraniens. Et puis, encore des combats dans le sud du Yémen. Ils viennent d'opposer les forces gouvernementales soutenues par l'Arabie Saoudite aux combattants pro-iraniens, Houthis. Le bilan est de 48 morts en 24 heures, 17 soldats tués. Les Houthis font état de la mort de 31 de leurs combattants. Et puis, pour la première fois, des explosions ont retenti dans la capitale saoudienne depuis la reprise de la guerre au Yémen cet été. Rappelons que Riyad soutient les forces gouvernementales yéménites et bombarde les rebelles houthis qui sont alliés à l'Iran. Nicolas Falaise.
4: Des flammes et de la fumée noire ce samedi aux abords de l'aéroport de Riyad. Et quelques heures plus tôt, ce sont les sirènes d'alerte qui avaient retenti dans la capitale saoudienne et dans plusieurs autres grandes villes du pays. Nouvelle étape de l'escalade entre les Houthis du Yémen et l'Arabie Saoudite. Jusqu'à présent, ce sont surtout des installations pétrolières et militaires du sud du royaume qui avaient été visées par les rebelles yéménites. Riyad apparaît bien seul dans cette confrontation qui s'envenime. Les États-Unis ne sont pas décidés à voler au secours de leur allié saoudien. Et le pacte de la Mecque, récemment conclu par l'Arabie Saoudite, le Pakistan et la Turquie, ne semble pas encore en mesure d'être activé, même si le Pakistan a promis cette semaine son soutien total en défense du royaume et de ses lieux. L'Arabie Saoudite n'en finit pas de constater ses vulnérabilités, à l'instar des autres monarchies du Golfe dont la stabilité et la sécurité ont volé en éclats cette année dans l'onde de choc de la guerre lancée par les États-Unis et Israël contre l'Iran.
2: Même s'il le décrit comme contraignant, le Danemark salue l'accord annoncé par Donald Trump donnant aux États-Unis un contrôle permanent sur la sécurité du Groenland. Le texte exigé par le président américain interdit l'implantation de bases russes et chinoises sur ce territoire arctique. Cet accord sera signé en marge de l'Assemblée générale des Nations Unies qui aura lieu à New York la semaine prochaine. Écoutez l'analyse de Mikko Blujomered, spécialiste du Groenland à l'Université du Québec. Selon lui, Donald Trump a reculé sur tous les points et il vante un compromis qui, dans les faits, ne change rien.
5: Le narratif consiste à dire, et je mets les mots, et j'utilise ici les mots de Donald Trump, c'est un accord qui est un rêve, c'est un accord qui est historique, c'est un accord qui est indéfini. Ici, Donald Trump essaye de faire croire qu'il a pris le contrôle du Groenland, alors qu'en réalité, les États-Unis l'avaient déjà depuis 1941. Et ensuite avec l'accord de défense de 1951, et ensuite avec les accords d'Igaliku de 2004, et ensuite encore avec le plan commun de 2020, donc déjà sous le premier mandat de Donald Trump, entre le Danemark, le Groenland et les États-Unis, Donald Trump et les États-Unis avaient tout à fait le contrôle stratégique, au sens cette fois-ci de la sécurité du Groenland. Donc ça, il n'y a rien qui change sur ce volet-là. En termes d'accessibilité au terrain, il n'y a rien qui change. En termes de possible investissement militaire pour démultiplier des bases en coopération, on le rappelle toujours ici, avec le Danemark et le Groenland. Encore une fois, rien ne changerait. Tous ces éléments-là sont de l'existant.
2: La Pologne a lancé des opérations aériennes militaires préventives pour protéger son espace aérien. Il s'agit de la mise en état d'alerte des systèmes de défense aérienne au sol et les systèmes de reconnaissance radar. Cela alors que la Russie mène des frappes contre l'Ukraine. Demain, deux nouvelles élections régionales en Allemagne. Cette fois dans Mecklembourg-Poméranie, dans le nord de l'ex-RDA. Et puis dans la capitale Berlin. Friedrich Merz, il joue son va-tout après la débâcle subie par son parti en Saxe-Anhalt, voilà 2 semaines. Bousculé par le parti d'extrême droite AfD, les conservateurs sont en proie à une vive agitation interne, poussant le chancelier à annuler son déplacement prévu la semaine prochaine à New York pour assister à l'Assemblée générale de l'ONU. Pascal Thibault.
6: Sur la place du marché de Schwerin, la capitale du Mecklembourg, l'AfD salue ses supporters à la veille du scrutin. Un chanteur chauffe l'assistance avec des balades rock sur le sens de la patrie et rappelle que le vent souffle de l'Est. Le grand vainqueur des élections en Saxe-Anhalt, il y a 2 semaines, Ulrich Zygmunt, fort de ses 44%, est venu soutenir ses camarades, mais doit d'abord, telle une rockstar, faire des selfies à la chaîne.
7: Nous devons gagner partout en Allemagne. Nous étions les premiers. Le Mecklembourg est la deuxième étape et ça va continuer.
6: L'AfD est créditée dans le Mecklembourg de plus de 35% des voix depuis des semaines. Mais la tenante du titre, la social-démocrate Manuela Schwesig, est repassée en tête dans un sondage vendredi. L'AfD veut mobiliser dans la dernière ligne droite son candidat, Leif Erik Holm.
8: Nous l'avons vu en Saxe-Anhalt, cela vaut la peine de voter. Nous voulons arriver en tête dans le Mecklembourg.
6: Alors que l'avenir politique du chancelier Merz est en jeu, l'élection de demain est aussi un message adressé à Berlin, comme l'explique ce supporter de l'AfD, ancien électeur chrétien-démocrate.
9: Pas seulement Merz, la CDU doit dégager. Ça a été un parti conservateur et l'AfD a pris sa place. La CDU est tellement à gauche, c'est l'horreur.
6: L'AfD dans le Mecklembourg espère, comme en Saxe-Anhalt, créer la surprise avec ce dimanche un score supérieur aux dernières estimations. Pascal Thibault, Schwerin, RFI.
2: Pour lutter contre le virus Ebola en RDC, le lancement de l'essai clinique du vaccin Hervébo à Bounia, en Ituri, médecins, infirmiers, employés chargés de la désinfection, tous volontaires parmi les personnels en première ligne, ont été vaccinés. L'essai clinique ciblant 20 000 personnes, programmé sur 9 à 12 mois, doit désormais déterminer s'il peut également protéger contre la souche à l'origine de l'épidémie en cours et contre laquelle il n'existe à ce jour aucun traitement. Emmanuel Macron arrivera dans 3 heures maintenant à Saint-Pierre. Pierre-Émiclon, c'est la première fois que le chef de l'État se rend dans cet archipel français de l'Atlantique Nord, une région stratégique où le Fulmar, un patrouilleur basé à Saint-Pierre, assure la présence militaire française dans la région. Valérie Gasse est montée à bord.
10: C'est sur un ancien chalutier reconverti en patrouilleur armé par la Marine nationale depuis 2009 que nous accueille le lieutenant de vaisseau Thibault, capitaine du bateau. Le Fulmar est le seul navire militaire français basé dans la zone et l'une de ses missions, c'est d'être la sentinelle française dans l'Atlantique Nord-Ouest.
11: Notre mission de présence et de souveraineté française, elle permet de montrer à tous qu'on occupe le terrain.
10: Le Fulmar participe en effet à des exercices maritimes avec ses partenaires régionaux.
11: Tout le mois d'août, là, on est déployé autour du Groenland. On a participé à un exercice organisé par les Canadiens.
10: Et malgré les tensions politiques dues notamment aux déclarations de Donald Trump sur le Groenland, le Canada, la coopération militaire se poursuit.
11: Il y a eu États-Unis-Canada là récemment quand même, avec le lac qui a été renommé, etc. Et pour autant, les autorités militaires américaines sont venues à Nuuk au Groenland, dans un exercice organisé par les Canadiens.
10: Saint-Pierre et Miquelon est donc une tête de pont dans une zone géostratégique.
11: L'union fait la force et c'est ce qu'on a un peu démontré hein, dans l'air des différents exercices qu'on fait. Je pense que c'est aussi pour ça que le président vient ici avec le Premier ministre canadien.
10: Marc Carnet va en effet effectuer la première visite officielle d'un Premier ministre canadien à Saint-Pierre-et-Miquelon à l'occasion du déplacement d'Emmanuel Macron. Un message politique fort pour les deux dirigeants. Valérie Gasse, Saint-Pierre, RFI.
2: Des chiffres qui placent le budget au cœur de la politique et de la campagne pour l'élection présidentielle. Le niveau d'endettement de la France va continuer de se creuser pour atteindre 120% du produit intérieur brut et 122% l'année prochaine. Indication fournie par le ministère de l'économie et des finances. Ce sont là des niveaux records. Le gouvernement prévoit d'abaisser à 3000 euros le plafond de l'abattement fiscal dont ils bénéficient les retraités, tout en gelant ou en sous-indexant certaines pensions. Cela pour essayer de réduire justement le déficit budgétaire. Analyse et commentaires bien sûr demain à cette même heure sur RFI dans Dimanche Politique. Après 2 années d'absence, la technoparade repart de plus belle dans les rues de Paris, entre Bastille et Nation. Après le vote de la loi Riposte cet été contre les rassemblements libres, l'organisation exige des ministères une concertation pour assouplir la peine, car elle estime qu'il s'agit d'une répression pénale brutale et disproportionnée, avec 2 ans d'emprisonnement et 30 000 euros d'amende pour les organisateurs, 6 mois de prison, 7 500 pour les teufeurs. Laurence Théo a rencontré Nicolas dans le cortège à Paris.
12: Enfin, moi, je comprends pas trop pourquoi on interdit les free parties. C'est quelque chose qui est d'une génération. Ça nous plaît, notre génération. C'est un moyen de s'exprimer, la musique. Et ça n'a jamais fait de mal. Alors, niveau sécurité, ça peut être compliqué. Mais je pense que vaut mieux interdire. Je pense que c'est jamais la bonne solution. Vaut mieux essayer d'apporter aider à faire ces free parties, peut-être, plutôt que d'interdire totalement.
13: Ça fait du bien, quoi, de voir ce beau soleil, de la belle musique et des gens partager la joie de vivre.
2: Et puis sachez qu'elle repose des gosses.
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1: Bonne soirée sur Neptune, en plein cœur de ce week-end festif sur l'île-lieu avec le Festival des Insulaires qui continue demain. Bien sûr, il y a pas mal de choses à découvrir, mais également les journées européennes du patrimoine. Alors pour les Insulaires, demain, on retrouve la finale de la pétanque inter-île qui aura lieu demain matin à 10h08 sur le parking du Brise-Lames. Et puis une grande marche dans l'eau également demain à 10h32 de la plage de Kerchalon. Il y a des petites combinaisons qui pourront vous être prêtées et puis également la possibilité de prendre une douche au camping si vous voulez y participer demain. Et puis les journées européennes donc du patrimoine continuent également demain dimanche avec la visite du clocher de l'église de Saint-Sauveur qui est ouverte seulement demain de 10h à 13h, n'oubliez pas. Et puis le verger patrimonial également de 10h à midi demain. Tout ça donc à découvrir, on vous en parlera bien sûr. L'agenda revient demain pour un agenda encore une fois spécial insulaire et journée du patrimoine. Alors donc profitez bien de votre soirée, des concerts à découvrir sur le port pour les insulaires avec Varek, avec les Stokers notamment, et puis gardez des forces pour demain aussi. Allez, bonne soirée sur Neptune, on se retrouve demain.
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